0: Again, Popopidou.
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2: Il est 2h.
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3: Né le 20 décembre 1920 à Douai, Jacques Douai poursuit des solides études musicales. Il débute sa carrière à Montmartre en 1947 dans le cabaret surnommé Chez Pomme. Après avoir vaincu la tuberculose, il interprète les chanteurs et poètes de son époque. Son premier disque sort en 1955 et s'intitule « Chansons poétiques et modernes ». S'accompagnant le plus souvent de sa guitare, il interprète les textes des plus célèbres artistes, comme « Une noix » de Charles Trenet, « Il n'y a pas d'amour heureux » de Georges Brassens, « L'inconnu de Londres » et « Les forains » de Léo Ferré. Surnommé le troubadour des temps modernes, Jacques Douai obtient le grand prix du disque Charles Cros à trois reprises, en 55, 62 et 68. Au début des années 60, il anime l'émission surnommée « La fine fleur de la chanson française », destinée à faire connaître les jeunes talents de la chanson. Par la suite, il poursuit une carrière très active d'animateur culturel au service du patrimoine poétique et populaire. Cet artiste s'éteint à Paris dans sa 84e année, le 7 août 2004.
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2: Il est 3 heures. 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
2: Né en 1940 à La Roche-sur-Yon, Jean-Luc Juvin s'exile à Paris où il débute sa carrière dans les cabarets de la capitale comme à l'Écluse et à la Contrescarpe. Grâce à la distinction de la fine fleur de la chanson française, il enregistre son premier 33 tours en 1970. 6 ans plus tard, il reçoit le grand prix du disque de l'Académie Charles Cros pour son album surnommé « Interrogation ». Sa chanson intitulée « Le dernier point » en 1976 reste incontestablement son plus grand succès. D'autres titres sont également à mentionner comme « Pour oublier mes pas »,« Retourner au silence »,« Les eaux de ton regard » ou bien encore « La folie ». En 2002, ce poète réédite une compilation de ses premiers disques, puis publie l'album « Destinée » en 2004, proposant de nouvelles chansons. Également excellent peintre, il nous quitte le 11 décembre 2007 à Avignon.

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2: Né le 10 mai 1974 à Mende, en Lozère, Quentin Elias grandit à Marseille, où il se perfectionne pour le ballet, le moderne jazz et les claquettes. En 1992, il monte à Paris pour tenter sa chance. Après avoir effectué plusieurs petits boulots et passé diverses auditions de chant et de danse, il réussit un casting pour faire partie d'un groupe boys band. Ce dernier, composé de 4 jeunes hommes, prend le nom de Alliage. 2 albums voient le jour et plusieurs singles à succès sont enregistrés. Baila, Le temps qui court ou bien encore Te garder près de moi. Plus d'un millier de tournées en France et à l'international ont lieu et plus de 5 millions de disques sont commercialisés. En 1999, Quentin Elias quitte le groupe Alliage pour tenter une carrière solo aux États-Unis. Il s'installe à New York et après une longue traversée du désert, parvient à se produire en première partie de Janet Jackson, Rod Stewart et Madonna. Devenu également mannequin, il sort en 2008 un calendrier de sous-vêtements gays. Le 25 février 2014, à la stupeur générale, Quentin Elias est découvert sans vie dans son appartement new-yorkais, victime sans doute d'un arrêt cardiaque.

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3: Né le 21 juin 1924 à Paris, Jean Gilda est le fils d'un comte italien. Adolescent, il devient danseur et apprend diverses techniques liées au spectacle, comme le maquillage, les cascades et les figurations. Après avoir échappé à la déportation lors de la Seconde Guerre mondiale, il est remarqué par Mistinguette, qui l'engage comme doublure dans ses représentations. À partir de 1955, Gilda s'installe au Québec et crée des revues dans lesquelles, habillé de costumes féminins extravagants et excentriques, il imite de nombreuses personnalités, Edith Piaf, Marilyn Monroe, bien encore Marlène Dietrich. Las, le clergé catholique désapprouve totalement ses spectacles et la police intervient régulièrement. En 1962, il enregistre son premier album intitulé « Une femme pas comme les autres » et chante alors « Je suis la femme, laissez-vous faire » ou bien encore « Y en a qui font ça ». En 1968, il incarne le chevalier Déon dans le feuilleton télévisé surnommé « Les grands esprits ». Parallèlement, il est fréquemment à l'affiche au Théâtre des variétés de Montréal. Ce bisexuel, père de 3 enfants, disparaît le 27 juin 2012.
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1: Il est 4 heures. 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
5: Née le 19 février 1938 à Jérusalem, Rika Zaraï effectue son service militaire obligatoire en Israël à l'âge de 17 ans avant de débarquer à Paris où elle se produit dans de petits cabarets de la rive gauche. Remarquée alors par Eddie Barclay, elle enregistre L'Olivier et Havana Gila qui sont diffusés à la radio.

Rick Azaray rencontre un succès de plus en plus conséquent et assure également la première partie du récital de Jacques Brel à l'Olympia en 1961. En 1963, elle enregistre Tournée Manège, un nouveau succès retentissant.

Ces disques se vendent par milliers et les succès s'enchaînent. Gazette Choc en 1969, Les Jolies Cartes Postales en 71, ou bien encore Sans Chemise, Sans Pantalon en 1975.

À partir des années 80, Rick Azaray s'illustre dans la promotion de la médecine des plantes, ce qui lui attire bien des ennuis. Poursuivie par l'ordre des médecins, elle se reconvertit alors dans les livres de cuisine. La plus célèbre des chanteuses d'origine israélienne, ayant fait carrière en France, s'éteint le 23 décembre 2020 à Paris.

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3: Né le 4 février 1904, Jean Tranchant est un touche-à-tout. Après avoir étudié le droit puis les beaux-arts, avoir ouvert une boutique de décoration et conçu des affiches en dessinant le portrait de nombreuses vedettes, il se destine à la chanson et écrit pour Lucienne Boyer « La barque d'Yves » en 1930, puis « Les prénoms effacés » en 1936.

Le Parisien crée d'innombrables chansons pour de nombreux artistes comme Germaine et Jean Sablon, Lise Gauthier, Marianne Oswald, Pils et Abbé, tout en introduisant du swing dans ses refrains. À partir de 1935, il interprète lui-même ses œuvres, parmi lesquelles La Balade du Cordonnier, Le Petit Hôtel et Les Jardins nous attendent. Il s'éteint le 8 avril 1972 à Paris, sans avoir obtenu la reconnaissance qu'il aurait amplement méritée.

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2: Née le 28 mars 1961, Carole Arnaud débute une carrière de chanteuse dans les années 80. Elle se fait connaître grâce au tube « C'est pas facile », sorti en 1986 et vendu à plus de 200 000 exemplaires.
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Ce tube retrace la mort de son frère tué par un chauffard et évoque sa souffrance et celle de sa mère. Elle interprète par la suite quelques chansons moins plébiscitées, parmi lesquelles « Donne-moi, toi qui voulais un enfant, et si tu pars ». Passionnée par la cuisine, elle ouvre des chambres et tables d'hôtes en Bourgogne dans le courant des années 2000. En 2010, elle participe exceptionnellement à la tournée « Âge tendre et tête de bois ». Atteinte d'une longue maladie, Carole Arnaud s'éteint le 9 septembre 2022 à l'âge de 61 ans.

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1: Il est 5h. 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

J'ai eu beaucoup d'expérience à travailler à gauche, à droite, à faire des boulots de toutes sortes. Et à chaque fois, je me disais, je préfère mourir plutôt que faire ça. Donc, j'ai essayé de trouver une façon un peu qui peut me convenir. Et en l'occurrence, de faire l'artiste, c'est encore, pour moi, la vie où je suis le plus libre et où je maîtrise le mieux les emmerdements.

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2: Né le 7 février 1924 à Montréal, Aimé Major est baigné par la musique dès son plus jeune âge, puisque son père est chanteur et sa mère pianiste. Après avoir pris des cours de chant et d'art dramatique au conservatoire de La Salle, il remporte le premier prix du concours surnommé « Les talents de chez nous » en 1948, avant de rejoindre les variétés lyriques entre 1949 et 1953. À partir du milieu des années 50, le Québécois enregistre des chansons populaires et religieuses comme « Tu m'as donné »,« Maman », « Un coin de ciel bleu »,« J'avais 20 ans »,« Le chemin de la croix » et « Prier pour la paix ». Parallèlement, Aimé Major se produit au théâtre, comme dans « Le bourgeois gentilhomme » et « Roméo et Juliette ». Il tient également des rôles dans plusieurs films et séries TV, dont « Beau temps, mauvais temps » 1955 et « Les brûlés » en 1959. Atteint d'un cancer de la prostate, il nous quitte le 9 juin 1996.
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3: Né le 1er février 1939 à Ismaïlia, Claude François quitte rapidement l'Égypte en 1956 avec sa famille pour s'établir dans le sud de la France à la suite de violentes émeutes envers les étrangers occidentaux. Après avoir appris le piano, le violon et la batterie, il débute sa carrière dans l'orchestre de jazz d'Aimé Barelli à Monaco. En 1961, il monte à Paris où il enregistre sa première chanson intitulée « Naboo Twist » qui passe quasiment inaperçue. Le succès vient peu de temps après avec les titres « Belle, belle, belle »,« Marche tout droit »,« Pauvre petite fille riche »,« J'y pense et puis j'oublie » et « Si j'avais un marteau ».

Un très grand nombre de jeunes filles tombent sous le charme de ce séducteur à la voix sensuelle. Dans les salles abondamment remplies, c'est souvent l'hystérie. On veut voir Clo-Clo, on veut le toucher, lui parler. Claude François est une bête de scène. Il dégage une énergie incroyable qui lui vaut, en 1970, un malaise à Marseille. Cela ne l'empêche pas, quelque temps plus tard, de continuer sa carrière, toujours entouré de Claudette. Au milieu des années 70, il monte sa propre maison de production, ainsi qu'un magazine à son effigie intitulé « Podium ». Les disques s'arrachent comme des petits pains dans les magasins et sont en tête des hit-parades. On pense notamment à « Magnolias Forever »,« Alexandrie Alexandra » et « Le lundi au soleil ».

Le 11 mars 1978, au lendemain de son dernier spectacle à Lézin en Suisse, Claude François s'électrocute dans son bain en voulant changer une ampoule. Les idoles sont sous le choc. Adulé, immortalisé, Clo-Clo est alors embaumé et inhumé au cimetière de Dannemois dans l'Essonne. La star n'est plus, mais reste fréquemment diffusée de nos jours dans les discothèques et à la radio.

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3: Né le 16 juillet 1930 au Caire, Guy Béard rejoint Paris à l'âge de 17 ans, où il fréquente l'École nationale de musique. Il apprend à jouer de divers instruments, dont le violon et la mandoline, et se lance dans le métier de la chanson en 1954. Il se produit dans de nombreux cabarets de la rive gauche, notamment les Trois Baudets et la Colombe. Son premier disque sort en 1957, intitulé « Bal chez Temporel » et couronné du Grand Prix du disque de l'Académie Charles Cros.

Guy Béard enregistre d'autres succès retentissants, parmi lesquels Les Grands Principes, La Vérité, Qu'on est bien, Le Grand Chambardement, ainsi que l'inoubliable Au

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1: À partir des années 60, il écrit pour de nombreux artistes, dont Juliette Gréco, chanteur Nagore, est l'indémodable. 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
1: Atteint d'un cancer dans les années 80, il publie L'Espérance folle, ouvrage récompensé du prix Balzac. En 1994, Guy Béard est distingué par l'Académie française qui lui décerne la grande médaille vermeille de la chanson française. Rencontrant des difficultés financières, il sort en 2010 l'album surnommé Le meilleur des choses, faisant allusion à ses problèmes pécuniaires. Cet auteur-compositeur-interprète donne son dernier concert en janvier 2014 à l'Olympia. Père de l'actrice Emmanuelle Béard, Guy Béard meurt soudainement le 16 septembre 2015 dans la rue à Garches, dans les Hauts-de-Seine, alors qu'il se rendait chez le coiffeur. La France a perdu un poète sensible aux mélodies harmonieuses.

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2: Né le 30 septembre 1964 à Charleroi, Jeff Bedart a dès son plus jeune âge la musique dans la peau. Il a tout juste 6 ans lorsqu'il interprète un tube des Poppies dans la cour de récréation de son école. Quelques années plus tard, il découvre les Rolling Stones et les nouveaux groupes français de rock. Il sait maintenant qu'il fera lui aussi une carrière dans la chanson. En 1980, le punk fait rage et le jeune Belge décide alors de monter un premier groupe sans basse, surnommé les Spasmes, composé de 2 guitares et d'une batterie. 5 ans plus tard, Jeff Bedart se fait plus largement connaître grâce à son nouveau groupe des Gangsters d'amour. Quelques disques voient le jour, dont SOS Barracuda et Coûte que coûte. Au début des années 90, le Belge décide d'entamer une carrière solo et enregistre alors de nombreux succès comme « Du vélo sans les mains »,« La vie d'artiste », »,« Une histoire universelle » ou bien encore « Tu m'aimeras quand je ne t'aimerai plus ». Il compose également des musiques pour le cinéma, comme pour le film « Petite misère » avec Marie Trintignant. Cet artiste à la casquette souvent vissée sur la tête nous quitte le 20 mai 2008, victime un mois plus tôt d'un accident vasculaire cérébral l'ayant plongé dans le coma.

un jour, voilà, il travaillait sur mon album, puis je le vois gratter à la guitare et puis s'amuser hein, en bougeant un peu comme ça. Et je lui dis, qu'est-ce que c'est que ce truc? Il faisait nanana. Bref, je lui dis, c'est quoi ça? Il me dit, c'est un truc, ça me détend, me dit-il. Je lui dis, c'est pas pour toi, c'est rien. Comment ça, c'est rien? Je lui dis, non, mais attends, s'il te plaît, je peux réécouter? Il me dit, mais non, écoute, arrête, j'étais censé faire un album sérieux. Et j'ai dit à Jean-Pierre, je lui dis, mais attends, je dis, excuse-moi, je lui dis, mais. Ça me plaît, ça. C'est, je sais pas, c'est, ça a du charme, c'est mignon, ça dégage un truc, je saurais pas dire. Moi, j'ai envie de le chanter, ce truc-là.

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1: Il est 6h. 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
2: Né le 5 février 1921 au Québec, Robert L'Herbier apprend la musique et le chant avant de débuter une carrière de chanteur. Âgé à peine de 20 ans, il se produit sur les ondes de la radio québécoise CHLT, puis devient ensuite la véritable vedette de l'émission radiophonique de Montréal intitulée « Les Joyeux Troubadours ». Les chansons de Robert L'Herbier sont largement reconnues, mélangeant chansonnettes françaises, refrains folkloriques et interprétations de titres anglais dans la langue de Molière, il chante « Ton petit kaki » en 1941, « Dis-moi ces mots d'amour » en 1942, « Tout le long des rues » en 1947 et surtout « Heureux comme un roi » en 1940.

0: À la fin des années 50, le Canadien met fin à sa carrière de chanteur et entre au service de la nouvelle station de télévision Canal 10, où il favorise l'intégration des artistes du burlesque et des cabarets montréalais. Le public découvre ainsi pour la première fois des comédiens tels que Denis Drouin, Gilles Pellerin et Olivier Guimond. Époux de la chanteuse Rolande Desormeaux, il meurt le 1er janvier 2008 à Laval, Québec, des suites d'une longue maladie.
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0: Vous savez, dans les quartiers populaires, tous ces gens qu'on aimait et qu'on entendait à la radio, on ne les avait pas forcément vus sur scène. Et un jour, je vais voir, de mes yeux, voir Yves Montand, la baigne que j'ai prise. Je ne savais pas qu'on pouvait faire ça en 3 minutes. Et je pense que ça m'a... Je me suis dit, c'est ça que je veux faire si un jour je deviens chanteur professionnel, ce que je n'étais pas encore. C'est ça que je veux faire. Et j'ai toujours donné la priorité au visuel. Mais ça, il n'empêche que certaines chansons comme Bleu Blanc Blond sont venues au secours de ma réputation populaire. Ça fait pas de mal. Je me veux d'abord homme de scène.
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3: Né le 30 décembre 1944 à Paris, Patrick Topalov participe en 1966 à un concours sur RMC afin de devenir animateur. Il y rencontre alors Jean-Pierre Foucault qui devient son meilleur ami. Une année plus tard, le jeune homme d'origine géorgienne et corse est engagé par Europe 1 où il anime plusieurs émissions, dont Service de nuit, Topalov en liberté et À la soupe, à la soupe. En 1970, Claude François lui propose d'enregistrer un premier disque intitulé « Qui m'énerve ». Fort de ce succès, Patrick Topalov grave un deuxième vinyle qui rencontre le triomphe « J'ai bien mangé, j'ai bien bu ».

Après avoir entamé une carrière cinématographique au début des années 70, il renoue avec la gloire grâce au titre Ali Be Good en 1977, reprise de la chanson Johnny Be Good de Chuck Berry. D'autres titres entraînants suivent, parmi lesquels Où est ma chemise et Je ne suis pas bien portant, reprise de la chanson du comique troupier Gaston Ouvrard de 1934. Malheureusement, sa renommée s'estompe dans le courant des années 80. Ruiné par une pension alimentaire indexée sur les revenus du temps de sa gloire, il devient SDF. Quelque temps plus tard, il parvient néanmoins à refaire surface en montant sur scène. Sa pièce surnommée « Chérie Noire » est un succès. Dès 2007, le sexagénaire collabore à la tournée « Âge tendre et tête de bois » en compagnie entre autres de Franck Alamo, Richard Anthony et Michel Thor. Le 7 mars 2010, Patrick Topalov disparaît brutalement à Paris, foudroyé par un arrêt cardiaque. Son concert donné la veille fut son ultime représentation.

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3: Née le 16 avril 1913 à Paris, Lucienne Delisle travaille dans une pharmacie, mais son attrait pour la chanson la pousse à tenter sa chance. Remarquée dans un radio-crochet par le directeur artistique Jacques Kennedy, elle débute sa carrière en 1939 dans l'émission radiophonique surnommée « Le Music Hall des Jeunes ». Lucienne Delisle reprend tout d'abord des chansons d'Édith Piaf, avant d'interpréter ses propres titres comme « Prière à Tsumba », « L'orgue chantait toujours » et « Le paradis perdu ». Ses apparitions sur de nombreuses scènes parisiennes déclenchent des applaudissements nourris. Elle devient la chanteuse populaire par excellence, une artiste qui chante avec le cœur. En 1940, elle rencontre Aimé Barelli, célèbre arrangeur et trompettiste de jazz, qu'elle épouse quelques temps plus tard et avec lequel elle a une fille, Minouche Barelli, future chanteuse. Le 7 juillet 1942, c'est la consécration, grâce au titre « Mon amant de Saint-Jean ».
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1: Sa carrière prend de l'envergure. Elle continue de chanter des refrains incontournables de l'après-guerre, comme « Des mensonges »,« Deux petits chaussons », »,« Jambalaya » et « Mon cœur est un violon ». Elle remporte même le Grand Prix du disque en 1956 avec la chanson « Java ». Lucienne Delisle nous quitte prématurément à Monaco le 10 avril 1962, atteinte d'une leucémie.

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2: Le groupe vocal des Surfs, nom de famille Rabaraona, est originaire de Madagascar. Il est formé de 4 frères et de 2 sœurs. En septembre 1963, à la demande du gouvernement français, les Surfs sont choisis pour représenter Madagascar pour l'inauguration de la seconde chaîne de télévision française. Les 6 petits frères et sœurs, ils mesurent tous entre 1m43 et 1m55, conquièrent immédiatement le public de l'Hexagone. La maison de disques Festival décide alors de les prendre en charge et de leur faire enregistrer un premier disque en 1963 intitulé « Reviens vite et oublie », version française de « Be My ».

D'autres succès suivent, dont « Si j'avais un marteau » de Claude François, « Scandale dans la famille » de Sacha Distel et « À présent tu peux t'en aller » de Richard Anthony. 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

Le groupe effectue de nombreuses tournées à l'étranger et chante aussi bien en français qu'en italien, espagnol, anglais et allemand. Après une dernière tournée au Québec, ils mettent fin à leur collaboration en 1971. 4 millions de disques ont ainsi été vendus entre 1963 et 1971.

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1: Il est 7h. 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

0: Quand j'ai débuté dans la chanson, j'avais 46 ans. 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
1: C'est moi, c'est l'italien.

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1: Par autorisation spéciale de la commission du même nom, la Java des bombes atomiques.
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2: Né le 25 février 1945 à Strasbourg, Herbert Léonard quitte le lycée à 16 ans pour apprendre la guitare et former le groupe de rock surnommé les Jets, en référence au film West Side Story. En 1966, il rencontre le groupe de rock des Lionceaux et l'intègre en tant que guitariste rythmique. À la séparation du groupe à la fin de cette même année 66, Herbert Léonard entame une carrière de chanteur et enregistre un premier disque qui ne rencontre hélas que très peu d'intérêt. Dans le courant des années 70, le jeune homme se lie d'amitié avec plusieurs artistes bien ancrés dans la chanson, parmi lesquels Sylvie Vartan, Michel Thor et Alain Bashung. En 1977, paraît un album de 16 titres partagés avec Bashung et comprenant 8 de ses succès. Mais le résultat commercial n'atteint hélas pas des sommets. Ce n'est finalement qu'en 1980, et grâce à l'alchimie de deux autres artistes, que la carrière d'Herbert Léonard va instantanément exploser. En effet, la parolière Vlin Bugy lui écrit « Pour le plaisir » sur une musique de Julien Lepers.

Cette chanson se classe en tête des ventes en 1981 et s'écoule à plus de 2 millions d'exemplaires. Après ce succès retentissant, Herbert Léonard poursuit sa carrière de chanteur, que l'on peut d'ailleurs considérer comme sentimental, en enregistrant de nombreux succès, parmi lesquels « Ça donne envie d'aimer » en 82 et surtout « Puissance et gloire » en 1985, générique de la série télévisée « Château Vallon » composée par Vladimir Cosma.

En 1987, Herbert Léonard sort l'album « Laissez-nous rêver », dont les quatre singles se classent au top 50. « Quand tu m'aimes », sur des musiques érotiques, « Tu ne pourras plus jamais m'oublier » et « Laissez-nous rêver ».

Herbert Léonard participe ensuite à de nombreuses tournées, tout en se passionnant également pour l'aviation et le football. Atteint d'un cancer du poumon, ce gentleman de la chanson française disparaît le 2 mars 2025 à Fontainebleau.

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1: Approchez mesdames, approchez messieurs, on va vous lancer le dernier succès du jour, ce qu'on chante toujours.

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C'est un métier extrêmement délicat qu'être auteur, compositeur, interprète. Et moi, j'avais de l'expérience pour rien. Et puis, tout d'un coup, il fallait que je sois auteur, compositeur. Et je n'imaginais pas que j'aurais du succès. Et quand ça s'est arrivé, je n'y croyais pas non plus.

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2: Il est 8h.
3: Bonjour, la troisième vague de chaleur de l'année. 72 départements sont passés en vigilance orange canicule ce jeudi avec des températures entre 35 et 39 degrés, voire jusqu'à 41. Près des côtes du Languedoc-Roussillon, seule la Corse reste en vigilance verte, tous les autres départements français étant désormais en vigilance jaune. La vague de chaleur qui perturbe désormais le trafic ferroviaire face aux températures extrêmes. La SNCF a décidé d'annuler une partie de ses trains, dont certains TGV, afin de préserver un matériel mis à rude épreuve. Environ 7800 hectares ont brûlé en France au cours des 8 premiers jours de juillet, contre un peu plus de 4400 sur la totalité du même mois en 2025, selon les données du système européen d'information sur les incendies de forêt, qui exclut les feux de moins de 30 hectares. Il faut remonter à 2022 pour trouver un mois de juillet plus dévastateur. Plusieurs associations de collectivités ont réclamé le retrait du volet eau du projet de loi d'urgence agricole, craignant ses conséquences sur la gestion de la ressource et qui profiterait aux agriculteurs au détriment des autres usages. Après le pourvoi de Marine Le Pen, la Cour de cassation annonce qu'elle pourrait être en mesure de rendre son arrêt au plus tard début avril 2027, soit avant le scrutin présidentiel. Hier soir, l'armée américaine a annoncé avoir lancé de nouvelles frappes contre l'Iran. Donald Trump avait prévenu un peu plus tôt que Washington s'apprêtait à frapper une nouvelle fois le pays après des affrontements meurtriers entre les deux belligérants qui ont rendu le cessez-le-feu caduc, selon lui. C'est la fin de ce flash, une très bonne journée à notre écoute.
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Un jour, voilà, il travaillait sur mon album, puis je le vois gratter à la guitare et puis s'amuser hein, en bougeant un peu comme ça. Et je lui dis, qu'est-ce que c'est que ce truc? Il faisait nanana. Bref, je lui dis, c'est quoi ça? Il me dit, c'est un truc, ça me détend, me dit-il. Il me dit, c'est pas pour toi, c'est rien. Comment ça, c'est rien? Je lui dis, non, mais attends, s'il te plaît, je peux réécouter? Il me dit, mais non, écoute, arrête, j'étais censé faire un album sérieux. Et j'ai dit à Jean-Pierre, je lui dis, mais attends, je lui dis, excuse-moi, je lui dis, mais. Ça me plaît, ça. C'est, je sais pas, c'est, ça a du charme, c'est mignon, ça dégage un truc. Je saurais pas dire. Moi, j'ai envie de le chanter, ce truc-là.

0: Bonjour, aujourd'hui 9 juillet, 190e jour de l'année, nous fêtons les Amandines. C'est aussi la journée internationale de la destruction des armes légères. C'est le 9 juillet 1938 que naissait Georges Frêche, président du conseil régional de Languedoc-Roussillon. Il nous a quittés en octobre 2010. Joyeux anniversaire à Pierre Perret, né le 9 juillet 1934, à William Scheller, né en 1946, à Tom Hanks, né en 1956, à Courtney Love, né en 1964, à la romancière belge Amélie Nothomb, née en 1966, et à l'actrice et mannequin Élodie Fontan, née le 9 juillet 1987. C'est aussi le 9 juillet 2004 que Jean Lefèvre nous quittait, il était né en octobre 1919. Le 9 juillet 1877 débute le premier tournoi de Wimbledon. En 1960, un décret autorise le péage sur les autoroutes françaises. En 1970, la durée du service militaire français est ramenée à un an. En 2006, l'Italie remporte sa quatrième Coupe du Monde au tir au but contre la France lors d'un match qui a vu l'expulsion de Zinedine Zidane après un coup de tête sur l'Italien Marco Materazzi. Enfin, le 9 juillet 2024, Ariane 6 réussit son lancement inaugural depuis Kourou, en Guyane. Le dicton du jour, avec Sainte-Procule arrive la canicule. Demain, vous penserez à fêter les Ulrich.
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1: Ils viennent effectivement du cinéma ou du théâtre et n'étaient pas destinés à chanter. Et pourtant, ils ont poussé la chansonnette.
2: Quelle drôle de manie en toutes les jeunes filles de vouloir se marier. 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Tous les hommes sont des forcenés. Ah, quoi, comme dit Madame Georges Sand. 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
1: Née en 1884 et décédée en 1974, la comédienne Pauline Carton chante en 1933 avec René Koval sous les palétuviers.

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1: Gilbert Bécaud, avez-vous un chanteur préféré?
2: Il y a en tout cas un chanteur que j'aime bien. Écoutez et essayez de deviner.

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0: Non, ce n'est pas moi qui essaie de ne pas chanter comme moi, non, c'est Jean-Claude Pascal. Vous pouvez constater qu'il a une façon bien personnelle de chanter mes chansons.
1: Et il ne chante que les vôtres?
0: Non, il ne chante pas que les miennes, puisque c'est grâce à Julie qu'il s'est révélé comme chanteur.
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1: Vous lui avez certainement servi de professeur.
0: Comme Jean-Claude Pascal est avant tout un comédien et qu'il ne possédait aucune notion dans le tour de chant, je lui ai donné à ses débuts, il y a déjà longtemps, quelques conseils, et surtout le conseil justement de ne pas écouter les conseils avant tout. Et c'est tout. Je ne suis pas son professeur, mais je suis son ami. Et c'est pourquoi nous avons écrit une chanson pour lui qui s'appelle « C'était moi ».

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0: Jean-Claude Pascal, vous êtes un comédien heureux au théâtre et au cinéma. Comment vous est venue l'idée de chanter, de faire des disques et d'affronter le public du music-hall?
1: Ben, parce que je crois que je suis un petit peu comme les chevaux, vous savez, j'aime les obstacles. C'était un obstacle absolument insurmontable au départ parce que j'avais en effet une carrière de cinéma et de théâtre qui existait. Et le fait d'inventer une nouvelle carrière de chanteur, si je puis dire, paraissait absolument invraisemblable. Et c'est ce côté invraisemblable qui a dû me plaire et m'exciter un peu à vouloir le faire.
0: Jean-Claude Pascal, je sais que vous avez un secret. Ce secret, c'est une nouvelle chanson, non?
1: Eh bien, c'est une chanson qu'a écrite un garçon qui s'appelle Jean-Pierre Comte et Léo Chauliac pour la musique. Elle s'appelle « Satan m'a dit ».

0: L'autre soir, à minuit, mon copain Lucifer m'a dit, cher ami, veux-tu venir en enfer visiter gentiment le royaume du feu? Je t'emmène avec moi. Enfin, si tu veux. Et comme je m'ennuyais cette nuit tout seul dans mon lit, moi je lui ai dit, bah pourquoi pas, tiens, allons-y. Et bras dessous, on est parti. Aussitôt nous fûmes transportés par un nuage de fumée à l'empire des damnés, juste à la porte de l'éternité. Là j'ai vu à mon grand étonnement que les flammes du royaume de Satan n'étaient pas, mais pas, mais pas du tout ce qu'on en dit sur terre chez nous. Dans des jardins et dans des rues, il y avait des filles nues, les plus jolies que j'ai jamais vues. Je serais bien resté moi si j'avais pu. Dans des fontaines il y avait du whisky et du vin qui coulait, pour tous les goûts ça y en avait. C'était bien trop beau pour être vrai.
1: J'ai appris l'espagnol avec mes parents, dans la rue, à l'école à Barcelone. Et puis ensuite, j'ai appris le français à l'école aussi, dans la rue, moi avec mes parents. On a chacun un alliage à réaliser dans sa vie, qui n'est pas forcément linguistique. Et on a les sources paternelles, maternelles déjà, ce n'est pas les mêmes. Et chaque individu est une composante très particulière qui ne ressemble à aucune autre. Donc la mienne, elle était aussi linguistique, ça c'est sûr, et le fait d'écrire des chansons. Je m'en suis pas privé quoi, de les mettre.

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2: Né le 10 septembre 1912 à Biarritz, André Dassary effectue un apprentissage dans l'hôtellerie, sur l'insistance de son père. Mais très rapidement, passionné par le chant et en tant qu'excellent sportif, à ce propos, il devient champion universitaire d'athlétisme et champion du Sud-Ouest aux 1500 mètres en 1934, il décide de changer de vie. Dassary s'inscrit à l'Institut d'éducation physique et au Conservatoire de musique de Bordeaux. Il devient masseur de l'équipe de France aux Jeux Olympiques universitaires, puis chanteur dans l'orchestre dirigé par Ray Ventura. Il y chante alors des refrains à voix, tels que « Dans mon cœur » et « Violetta ». En 1941, il enregistre « Maréchal, nous voilà », chanson de propagande prônée par le gouvernement de Vichy et le maréchal Pétain, et qui fait d'ailleurs encore beaucoup parler d'elle de nos jours. Maréchal.

André Dasari poursuit sa carrière en interprétant de nombreux succès, dont Ramuncho, L'auberge qui chante et Chanson gitane. Cet homme à la voix puissante et mélodieuse disparaît à Paris le 7 juillet 1987.

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1: Il est 9h.
2: Bonjour, la troisième vague de chaleur de l'année. 72 départements sont passés en vigilance orange canicule ce jeudi avec des températures entre 35 et 39 degrés, voire jusqu'à 41. Près des côtes du Languedoc-Roussillon, seule la Corse reste en vigilance verte, tous les autres départements français étant désormais en vigilance jaune. La vague de chaleur qui perturbe désormais le trafic ferroviaire face aux températures extrêmes, la SNCF a décidé d'annuler une partie de ses trains, dont certains TGV, afin de préserver un matériel mis à rude épreuve. Environ 7800 hectares ont brûlé en France au cours des 8 premiers jours de juillet, contre un peu plus de 4400 sur la totalité du même mois en 2025, selon les données du système européen d'information sur les incendies de forêt, qui exclut les feux de moins de 30 hectares. Il faut remonter à 2022 pour trouver un mois de juillet plus dévastateur. Plusieurs associations de collectivités ont réclamé le retrait du volet eau du projet de loi d'urgence agricole, craignant ses conséquences sur la gestion de la ressource et qui profiterait aux agriculteurs au détriment des autres usages. Après le pourvoi de Marine Le Pen, la Cour de cassation annonce qu'elle pourrait être en mesure de rendre son arrêt au plus tard début avril 2027, soit avant le scrutin présidentiel. Hier soir, l'armée américaine a annoncé avoir lancé de nouvelles frappes contre l'Iran. Donald Trump avait prévenu un peu plus tôt que Washington s'apprêtait à frapper une nouvelle fois le pays après des affrontements meurtriers entre les deux belligérants qui ont rendu le cessez-le-feu caduc, selon lui. C'est la fin de ce flash, une très bonne journée à notre écoute.
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5: J'ai jamais eu envie d'être une femme publique et c'est la seule chose qui me dérange en fait dans ce métier. 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
1: Bonjour, aujourd'hui 9 juillet, 190e jour de l'année, nous fêtons les Amandines. C'est aussi la journée internationale de la destruction des armes légères. C'est le 9 juillet 1938 que naissait Georges Frêche, président du Conseil régional de Languedoc-Roussillon. Il nous a quittés en octobre 2010. Joyeux anniversaire à Pierre Perret, né le 9 juillet 1934, à William Scheller, né en 1946, à Tom Hanks, né en 1956, à Courtney Love, né en 1964, à la romancière belge Amélie Nothomb, née en 1966, et à l'actrice et mannequin Élodie Fontan, née le 9 juillet 1987. C'est aussi le 9 juillet 2004 que Jean Lefèvre nous quittait, il était né en octobre 1919. Le 9 juillet 1877 débute le premier tournoi de Wimbledon. En 1960, un décret autorise le péage sur les autoroutes françaises. En 1970, la durée du service militaire français est ramenée à un an. En 2006, l'Italie remporte sa 4e Coupe du Monde au tir au but contre la France lors d'un match qui a vu l'expulsion de Zinedine Zidane après un coup de tête sur l'Italien Marco Materazzi. Enfin, le 9 juillet 2024, Ariane 6 réussit son lancement inaugural depuis Kourou, en Guyane. Le dicton du jour, avec Sainte-Procule arrive la canicule. Demain, vous penserez à fêter les Ulrich.

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2: Né le 9 février 1923 à Paris, Jean Constantin débute sa carrière en écrivant des chansons pour divers interprètes, dont Annie Cordy, comme Jolie Fleur de Papillon, et Colette de Réal, Ne joue pas.
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1: Au début des années 50, il décide d'interpréter lui-même ses œuvres et enregistre en 1956 « Mets de thunes dans le bastringue ».
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1: Suivent deux autres succès incontestables, les pantoufles à papa et le pacha, s'accompagnant au piano, cherchant l'équilibre sur son tabouret tout en imposant sa grosse silhouette, il se produit dans les plus grands cabarets parisiens, comme le Don Camillo et la Villa d'Est. Par la suite, il continue à composer de nouvelles chansons, parmi lesquelles « Mon truc en plume », interprété par Zizi Jeanmer, ainsi que « Mon manège à moi », chanté par Edith Piaf. Jean Constantin nous quitte le 30 janvier 1997 à Noisy-le-Grand.

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3: Né le 27 juin 1936 à Ecosim, en Belgique, Julius Bocarne débute une carrière de comédien à Bruxelles avant de se lancer dans la chanson. Il enregistre son premier 45 tours en 1964, comportant le titre « Une poire pour la mort », puis un premier 33 tours en 1967, intitulé « Julius chante Julius ». Les albums de ce Belge comportent un mélange de chansons, de poèmes récités et de monologues humoristiques. Parmi ceux-ci, mentionnons « L'enfant qui vient vider la mer »,« Mon terroir, c'est les galaxies » et « L'avenir a changé de berceau ». Se considérant comme anarchiste, Julius Bocarne déclare en 2014 « Anarchiste, je le suis, jusque dans la moelle de mes os ». Anarchiste, selon moi, ça veut dire proposer des pistes que les autres n'ont pas encore explorées et enfoncer des portes qui n'ont pas encore été ouvertes. Âgé de 85 ans, il s'éteint le 18 septembre 2021 à Beauvechain, non loin de Louvain.

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1: Il est 10h.
2: Bonjour, la troisième vague de chaleur de l'année. 72 départements sont passés en vigilance orange canicule ce jeudi avec des températures entre 35 et 39 degrés, voire jusqu'à 41. Près des côtes du Languedoc-Roussillon, seule la Corse reste en vigilance verte, tous les autres départements français étant désormais en vigilance jaune. La vague de chaleur qui perturbe désormais le trafic ferroviaire face aux températures extrêmes. La SNCF a décidé d'annuler une partie de ses trains, dont certains TGV, afin de préserver un matériel mis à rude épreuve. Environ 7800 hectares ont brûlé en France au cours des 8 premiers jours de juillet, contre un peu plus de 4400 sur la totalité du même mois en 2025, selon les données du système européen d'information sur les incendies de forêt, qui exclut les feux de moins de 30 hectares. Il faut remonter à 2022 pour trouver un mois de juillet plus dévastateur. Plusieurs associations de collectivités ont réclamé le retrait du volet eau du projet de loi d'urgence agricole, craignant ses conséquences sur la gestion de la ressource et qui profiterait aux agriculteurs au détriment des autres usages. Après le pourvoi de Marine Le Pen, la Cour de cassation annonce qu'elle pourrait être en mesure de rendre son arrêt au plus tard début avril 2027, soit avant le scrutin présidentiel. Hier soir, l'armée américaine a annoncé avoir lancé de nouvelles frappes contre l'Iran. Donald Trump avait prévenu un peu plus tôt que Washington s'apprêtait à frapper une nouvelle fois le pays après des affrontements meurtriers entre les deux belligérants qui ont rendu le cessez-le-feu caduc, selon lui. C'est la fin de ce flash, une très bonne journée à notre écoute.
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4: Par les hasards de la guerre, ma première scolarité, je l'ai faite en français, puis j'ai pris goût, puis j'ai fait toutes mes études en français, et dès que j'ai passé mon bac, je suis venu en France, et le peu de grec que je gardais s'éloigne de ma mémoire. Enfin, quand je retourne en Grèce, je retrouve un peu ma langue, mais c'est rare.

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4: Bonjour à tous. Dans l'actualité musicale du jour, on parle de Lizzo. Lizzo brise le silence après l'échec cuisant de son nouvel album Beach. Le dernier album de la chanteuse, sorti le 5 juin dernier, affiche des ventes plus que décevantes. Lizzo encaisse le coup. Beach, sorti le 5 juin dernier, s'est écoulé à seulement 2649 exemplaires lors de sa première semaine aux États-Unis. Un contraste saisissant avec son précédent opus, sorti quant à lui en 2022, qui avait démarré à 39 000 ventes et atteint la deuxième place du classement américain. Dans une interview donnée il y a quelques jours, la chanteuse a confié s'être sentie stressée et triste pendant plusieurs jours à la sortie du projet, son premier depuis la plainte pour faute professionnelle déposée par ses anciennes danseuses qu'il accusait notamment de harcèlement et discrimination. L'artiste âgé de 38 ans avait fait une pause pour se remettre du remous médiatique qui a suivi. Le chiffre a chuté et je me suis dit « Oh d'accord, ce n'est pas ce à quoi je m'attendais », a-t-elle déclaré. Je ne pensais pas que ce serait ouf, mais je pensais pas non plus que ce serait vraiment ça. Il y a eu, disons, 24 heures de ma vie où j'ai fondé ma réussite et ma valeur sur un chiffre, et je pense que ça m'a brisé le cœur. Heureusement, la chanteuse s'est vite ressaisie, réalisant que l'album contient, selon elle, certaines de ses meilleures compositions. A-t-elle assuré ? On se retrouve très vite avec d'autres

0: J'ai qu'une chose à vous dire, à vous tous, et vous avez devant vous quelqu'un qui vous dit un grand merci avec un grand cœur. C'est vous, les gens qui se déplacent pour venir nous voir chanter. J'aurais jamais pensé qu'un jour vous déplacerez pour moi. Vous rendez compte, qui aurait dit que la petite portugaise avec sa valise en carton qu'on payerait pour aller l'entendre.
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départ, je faisais de la matière sonore. C'est-à-dire, je faisais de la, disons, un son avec un piano, des percussions, des résonances, des réverbérations. En fait, ce qui m'a donné envie de chanter, parce qu'en fait, j'aime pas tellement les voix de chanteurs, et j'aimais encore moins la mienne. Mais la résonance m'attirait. Donc, c'était pas une voix de chanteur, c'était ni la voix, comme je vous parle maintenant, c'était une voix trafiquée. Et moi, sur tous mes albums, c'est moi qui fais mes voix, je les mélange avec des choses, mais j'aurais pas du tout envie de vous chanter une chanson a cappella. Je refuse, quand on me demande, je refuse.

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2: Né le 25 mai 1944 dans le 12e arrondissement de Paris, Pierre Bachelet débute sa carrière par un chef-d'œuvre musical en 1974. La chanson générique du film érotique Emmanuel.
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Attiré par la télévision et surtout le cinéma, il est sur le point de réaliser son premier long métrage, mais un grave accident de la circulation l'immobilise de longs mois. Pierre Bachelet se concentre alors à la composition de chansons et se fait définitivement remarquer en 1980 en sortant l'album « Elle est d'ailleurs », vendu à 1,5 million d'exemplaires. 2 ans plus tard, il triomphe avec Les Corons, hymne dédié aux mineurs de charbon du nord de la France.

Tout au long des années 80-90, Pierre Bachelet continue à composer et à interpréter un nombre considérable de chansons qui seront d'ailleurs pour la plupart de grands succès, comme notamment Marionnettiste, L'an 2001 et Pleure pas Boulou. Amoureux de la mer, il chante en 1990 en duo avec la navigatrice Florence Artaud en interprétant Flo. Chacun

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1: Atteint d'un cancer du poumon, cet homme tranquille et discret s'en est allé vers des horizons plus lointains le 15 février 2005.

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1: Il est 11h.
2: Bonjour, la troisième vague de chaleur de l'année. 72 départements sont passés en vigilance orange canicule ce jeudi avec des températures entre 35 et 39 degrés, voire jusqu'à 41. Près des côtes du Languedoc-Roussillon, seule la Corse reste en vigilance verte, tous les autres départements français étant désormais en vigilance jaune. La vague de chaleur qui perturbe désormais le trafic ferroviaire face aux températures extrêmes. La SNCF a décidé d'annuler une partie de ses trains, dont certains TGV, afin de préserver un matériel mis à rude épreuve. Environ 7800 hectares ont brûlé en France au cours des 8 premiers jours de juillet, contre un peu plus de 4400 sur la totalité du même mois en 2025, selon les données du système européen d'information sur les incendies de forêt, qui exclut les feux de moins de 30 hectares. Il faut remonter à 2022 pour trouver un mois de juillet plus dévastateur. Plusieurs associations de collectivités ont réclamé le retrait du volet eau du projet de loi d'urgence agricole, craignant ses conséquences sur la gestion de la ressource et qui profiterait aux agriculteurs au détriment des autres usages. Après le pourvoi de Marine Le Pen, la Cour de cassation annonce qu'elle pourrait être en mesure de rendre son arrêt au plus tard début avril 2027, soit avant le scrutin présidentiel. Hier soir, l'armée américaine a annoncé avoir lancé de nouvelles frappes contre l'Iran. Donald Trump avait prévenu un peu plus tôt que Washington s'apprêtait à frapper une nouvelle fois le pays après des affrontements meurtriers entre les deux belligérants qui ont rendu le cessez-le-feu caduc, selon lui. C'est la fin de ce flash, une très bonne journée à notre écoute.
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Par les hasards de la guerre, ma première scolarité, je l'ai faite en français, puis j'ai pris goût, puis j'ai fait toutes mes études en français, et dès que j'ai passé mon bac, je suis venu en France, et le peu de grec que je gardais s'éloigne de ma mémoire. Enfin, quand je retourne en Grèce, je retrouve un peu de langue, mais c'est rare.

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1: Bonjour, aujourd'hui 9 juillet, 190e jour de l'année, nous fêtons les Amandines. C'est aussi la journée internationale de la destruction des armes légères. C'est le 9 juillet 1938 que naissait Georges Frêche, président du Conseil régional de Languedoc-Roussillon. Il nous a quittés en octobre 2010. Joyeux anniversaire à Pierre Perret, né le 9 juillet 1934, à William Scheller, né en 1946, à Tom Hanks, né en 1956, à Courtney Love, né en 1964, à la romancière belge Amélie Nothomb, née en 1966, et à l'actrice et mannequin Élodie Fontan, née le 9 juillet 1987. C'est aussi le 9 juillet 2004 que Jean Lefebvre nous quittait, il était né en octobre 1919. Le 9 juillet 1877 débute le premier tournoi de Wimbledon. En 1960, un décret autorise le péage sur les autoroutes françaises. En 1970, la durée du service militaire français est ramenée à un an. En 2006, l'Italie remporte sa 4e Coupe du Monde au tir au but contre la France lors d'un match qui a vu l'expulsion de Zinedine Zidane après un coup de tête sur l'Italien Marco Materazzi. Enfin, le 9 juillet 2024, Ariane 6 réussit son lancement inaugural depuis Kourou, en Guyane. Le dicton du jour, avec Sainte-Procule arrive la canicule. Demain, vous penserez à fêter les Ulrich.

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2: Né le 12 septembre 1888 à Paris, Maurice Chevalier passe son enfance dans le quartier de Ménilmontant. Son père l'ayant très vite abandonné, le petit Maurice, alors âgé de 12 ans, chante dans de petits cabarets parisiens et imite le comique troupier Dranem en faisant le pitre. Ce n'est véritablement qu'en 1905, à l'âge de 17 ans, qu'il débute sa carrière sur la scène de l'Alcazar de Marseille. Parallèlement, il vit une liaison tumultueuse avec Fraëlle, chanteuse dramatique, devenue alcoolique et toxicomane. Mais cette relation ne dure pas. Le svelte et sexy jeune homme s'en va fréquenter d'autres scènes, dont les Folies Bergères et le Casino de Paris. En 1928, Maurice Chevalier entame une tournée internationale qui le propulse à New York. La gloire est au rendez-vous, le succès incontestable. Il devient alors une vedette internationale. Mais en 1941, en pleine guerre mondiale, il chante « Ça sent si bon la France ». Cette chanson va déboucher sur de nombreuses critiques, car beaucoup estiment qu'il s'agit d'une chanson de propagande. Maurice Chevalier passe alors une période difficile et refuse, lors de l'envahissement de la zone libre, de chanter en public. Tout rentre dans l'ordre dès la fin de la guerre et l'homme au célèbre canotier remonte sur scène. Il fait ses adieux officiels en 1968 lors d'un ultime concert au Théâtre des Champs-Élysées en interprétant les plus grands succès de sa longue carrière, comme « Dans la vie, faut pas s'en faire », Valentine, Ma pomme ou bien encore Fleur de Paris. Il s'éteint dans la capitale française le premier jour de l'an 1972.
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4: Né le 24 août 1924 à Lyon, Joe Donat débute une carrière artistique dès la fin de la Seconde Guerre mondiale en tant que chanteur dans le célèbre orchestre de Jacques Ellian. Attiré par le monde du spectacle, il entame par la suite une carrière solo jusqu'en 1960 en interprétant de nombreux succès comme « Envoi de fleurs »,« Vous êtes si jolie », »,« La valse des regrets », »,« Ramona » ou « Le chant des lavandières ». Dès 1960, Joe Donat rejoint Paris Inter et anime une émission en direct des balles tous les samedis soirs. Homme de radio, il crée en 1982 le Mondial Interdance, qui donne une fenêtre ouverte sur la musique d'autres pays et continents. Deux ans plus tard, il produit le hit des clubs Interdance, émission destinée à un public plus jeune. Surnommé l'homme à la voix d'or, il a, jusqu'à son décès survenu le 30 octobre 2003, passé la plus grande partie de sa vie au service de Paris Inter, devenu France Inter en 1963. En 28 ans de carrière, ce producteur a animé plus de 5500 balles.

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1: Il est midi.
2: Bonjour, environ 7800 hectares ont brûlé en France au cours des 8 premiers jours de juillet, compte un peu plus de 4400 sur la totalité du même mois en 2025. Selon les données du système européen d'information sur les incendies de forêt, les FIS qui excluent les feux de moins de 30 hectares, il faut remonter à 2022 pour trouver un mois de juillet plus dévastateur. La troisième vague de chaleur de l'année, 72 départements sont passés en vigilance orange canicule ce jeudi avec des températures comprises entre 35 et 39 degrés, voire jusqu'à 40. Près des côtes du Languedoc-Roussillon, seule la Corse reste en vigilance verte. Tous les autres départements français étant désormais en vigilance jaune. La vague de chaleur qui perturbe désormais le trafic ferroviaire face aux températures extrêmes. En effet, la SNCF a décidé d'annuler une partie de ses trains, dont certains TGV, afin de préserver un matériel mis à rude épreuve. Plusieurs associations de collectivités ont réclamé le retrait du volet eau du projet de loi d'urgence agricole. Elles craignent ses conséquences sur la gestion de la ressource qui profiterait aux agriculteurs au détriment des autres usages. Après le pourvoi de Marine Le Pen, la Cour de cassation annonce qu'elle pourrait être en mesure de rendre son arrêt au plus tard début avril 2027, soit avant le scrutin présidentiel. Hier soir, l'armée américaine a annoncé avoir lancé de nouvelles frappes contre l'Iran. Donald Trump avait prévenu un peu plus tôt que Washington s'apprêtait à frapper une nouvelle fois après des affrontements meurtriers entre les deux belligérants qui ont rompu le cessez-le-feu caduc, selon le président américain. C'est la fin de ce flash. Une très bonne journée à toutes et à tous.
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3: Bonjour à tous. Dans l'actualité musicale du jour, on parle de Lizzo. Lizzo brise le silence après l'échec cuisant de son nouvel album Beach. Le dernier album de la chanteuse, sorti le 5 juin dernier, affiche des ventes plus que décevantes. Lizzo encaisse le coup. Beach, sorti le 5 juin dernier, s'est écoulé à seulement 2649 exemplaires lors de sa première semaine aux États-Unis. Un contraste saisissant avec son précédent opus, sorti quant à lui en 2022, qui avait démarré à 39 000 ventes et atteint la deuxième place du classement américain. Dans une interview donnée il y a quelques jours, la chanteuse a confié s'être sentie stressée et triste pendant plusieurs jours à la sortie du projet, son premier depuis la plainte pour faute professionnelle déposée par ses anciennes danseuses qu'il accusait notamment de harcèlement et discrimination. L'artiste âgé de 38 ans avait fait une pause pour se remettre du remous médiatique qui a suivi. Le chiffre a chuté et je me suis dit, oh d'accord, ce n'est pas ce à quoi je m'attendais, a-t-elle déclaré. Je ne pensais pas que ce serait ouf, mais je pensais pas non plus que ce serait vraiment ça. Il y a eu, disons, 24 heures de ma vie où j'ai fondé ma réussite et ma valeur sur un chiffre, et je pense que ça m'a brisé le cœur. Heureusement, la chanteuse s'est vite ressaisie, réalisant que l'album contient, selon elle, certaines de ses meilleures compositions. A-t-elle assuré ? On se retrouve très bientôt.

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3: Née en 1924 à Québec, Lise Roy fait la connaissance du célèbre animateur et chanteur Jacques Normand et devient de fil en aiguille la chanteuse vedette de l'émission surnommée Les Joyeux Troubadours. Après un passage à New York en 1944, elle co-anime l'émission Y a du soleil sur les ondes de la radio CKAC avec Jacques Normand, qu'elle épouse finalement en 1948. De plus en plus populaire, la Québécoise est élue reine de la radio en 1949, grâce notamment à ses apparitions répétées dans le feuilleton radiophonique intitulé « Jeunesse dorée ». Dans le courant des années 50, Lise Roy enregistre plusieurs succès, dont « Un jour tu verras »,« La folle »,« Si tu partais » et « Sur ma vie ». En 1960, elle anime sa propre émission de variété surnommée « Du côté de chez Lise » sur la télévision de Radio-Canada, puis cesse toute activité artistique. Elle disparaît le 14 janvier 1977.

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2: Né le 22 octobre 1921 à Sète, fils d'une mère napolitaine, Georges Brassens est très vite fasciné par ses idoles que sont Charles Trenet, Vincent Scotto et Ray Ventura. En 1943, il est envoyé en Allemagne au STO, le service du travail obligatoire. Mais cela va à l'encontre de ses idées et il profite d'un week-end libre pour déserter et se réfugier à Paris, au fond de l'impasse Florimont, chez son amie Jeanne. À partir de ce moment-là, Georges écrit des poèmes. Patachou, qui possède un cabaret, le pousse alors à interpréter ses propres textes sur scène. Pas habitué et quelque peu timide, Georges accepte néanmoins. Le public est ébahi par sa verve littéraire. Pour la première fois dans l'histoire de la chanson francophone, un homme ose dire tout haut ce que tout le monde pense tout bas. Plusieurs de ses chansons sont censurées, dont notamment « Le Gorille », chanson décriant la peine de mort encore en vigueur en France en 1954. Il est vrai que son anticonformisme, son esprit de révolte, ne laisse personne indifférent.
3: La suite serait délectable, malheureusement je ne peux pas la dire et c'est regrettable, ça nous aurait fait rire un peu, car le juge au moment suprême criait maman, pleurait beaucoup, comme l'homme auquel le jour même il avait fait trancher le cou. Garogorie,
2: Georges Brassens écrit près de 200 chansons, qui sont pour la plupart d'énormes succès, comme « Les copains d'abord »,« La canne de Jeanne »,« Les amoureux des bancs publics » ou bien encore « Mourir pour des idées ». Il monte une dernière fois sur scène en 1976 à Bobino, avant de se retirer. Georges Brassens meurt le 29 octobre 1981 à Saint-Gély-du-Fesc, dans le département de l'Hérault. Sa disparition soulève une énorme émotion. Celui qui craignait la mort plus que tout au monde repose au cimetière du Py à Sète, aux côtés de Pupchen, sa compagne. Peut-être que tonton Georges nous observe depuis son pain parasol.

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C'était pas pour ça. C'est parce qu'on n'était pas.

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1: En plus de ça, c'est vrai que qu'est-ce qui faisait qu'on me reconnaissait comme un réfugié, c'est-à-dire comme quelqu'un d'ailleurs? La langue, uniquement la langue, c'est elle qui me faisait mal.
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1: Il est 13h.
2: Bonjour, en France, 41% des viols incestueux et 50% des agressions sexuelles incestueuses ont été classées sans suite en 2024 selon un rapport de la commission d'enquête consacrée à ce sujet. 130 000 enfants sont victimes chaque année d'un viol ou d'une agression sexuelle incestueuse en France. Les victimes ont en moyenne 7 ans et demi lors des premières violences. Au moins 115 détenus ou anciens détenus de la maison d'arrêt de Nîmes dans le Gard vont porter plainte demain pour dénoncer leurs conditions de détention indignes, accompagnés de la mère d'un détenu qui s'est suicidé en cellule en 2025 et représenté par une avocate nîmoise. Il porte plainte contre le ministre de la Justice, Gérald Darmanin, auprès de la Cour de Justice de la République. Un violent incendie s'est déclaré hier en fin de journée à Valence dans la Drôme. Il a été maîtrisé par les pompiers à 3h du matin. Cette nuit, une quarantaine de soldats du feu étaient encore sur place ce matin pour surveiller les foyers résiduels et éviter toute reprise. 48 personnes ont dû être relogées. Le Venezuela demande le déblocage de ses avoirs gelés dans le cadre des sanctions contre le pays. Il veut les utiliser pour la reconstruction après le double séisme du 24 juin qui a détruit ou endommagé des centaines d'immeubles. Le bilan du double séisme s'élève désormais à 3685 morts selon les autorités. Les Nations Unies estiment qu'il pourrait atteindre 50 000 et évaluent les pertes à 6,7 milliards de dollars, soit 6% du PIB vénézuélien. L'Iran doit inhumer dans la journée l'ayatollah Ali Khamenei à l'issue de 6 jours qui auront vu la dépouille du guide suprême traverser de hauts lieux du chiisme dans le pays et l'Irak voisin. Rappelons qu'il a été tué le 28 février dans une frappe aérienne lancée par les États-Unis et Israël. C'est la fin de ce flash, une très bonne journée à notre écoute.
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2: Né le 30 novembre 1949 à Pointe-à-Pitre, en Guadeloupe, Eric Bamy se passionne pour le chant, où il imite Ray Charles. En 1975, il est engagé en tant que choriste de Johnny Hallyday, pour lequel il écrit quelques chansons, comme « Le rock'n'roll est né » en 77, « J'en ai marre » en 81, « Soul à mourir » en 84 et « Tout donné » en 92. Grâce à son timbre de voix quasi semblable à celui de Johnny, il devient la doublure de ce dernier, parvenant même à le remplacer pour les réglages sonores d'avant-concert. Sa superbe voix de chanteur rhythm blues le pousse dès l'an 2000 à se consacrer uniquement à sa propre carrière. Il déclare « Au début j'imitais Ray Charles, et en l'imitant, l'idée m'est venue d'en faire autant, comme les Noirs américains. Avec l'arrivée du rhythm blues, j'ai constaté que je me sentais bien dans ses sonorités. Il m'était inimaginable de faire autre chose. » En novembre 2010, Eric Bamy participe à l'émission intitulée « La France a un incroyable talent » sur M6 et termine à la troisième place. Frère de Madly Bamy, dernière compagne d'ailleurs de Jacques Brel, il meurt à Lille d'un cancer foudroyant le 27 novembre 2014.

La chanson, c'est comme le cinéma, comme la littérature, c'est un moyen d'expression. Et on peut, dans la chanson, il y a des films politiques, il y a des films d'amour, il y a des films drôles. Il peut y avoir des chansons politiques, des chansons d'amour, des chansons drôles. Moi, j'ai envie d'utiliser toutes les facettes de la chanson. De temps en temps, je me lève le matin, et j'ai en tête une idée amusante, et je vais faire une chanson qui va être drôle, j'espère, du moins. Ou alors, je me lève le matin, j'entends une information, ça me met en colère, et j'ai envie de faire une chanson politique. Et

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3: Né le 14 juillet 1939 à Londres, Vince Taylor débarque à la fin des années 40 avec sa famille aux États-Unis et se lance rapidement dans la chanson. Très influencé par Elvis Presley, il revient en Angleterre et fait semblant de passer pour un Américain afin d'assurer au mieux sa publicité. Vince Taylor enregistre son premier disque en 1958, accompagné par le groupe The Playboys. Vêtu d'un costume noir et d'une grosse chaîne en or autour du cou, on le surnomme l'archange noir du rock. Grâce au producteur Eddie Barclay, il grave de nombreux tubes d'Elvis Presley, Eddie Cochran, Chuck Berry et Little Richard. La plupart de ses disques sont en anglais, mais on trouve néanmoins quelques chansons en français, comme en 1964, « Jour après jour » et « Tu changeras d'avis ». Bien que très populaire dans les années 60, ses disques se vendent mal. Petit à petit, les patrons de salles et les maisons de disques se désintéressent à lui. Vince Taylor tombe alors en dépression et se retire avec sa famille à Lutry, dans la banlieue de Lausanne, où il meurt le 27 août 1991 d'un cancer des os.

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2: Les Rita Mitsuko sont composés de deux artistes, auteurs-compositeurs-interprètes, ayant pour identité Catherine Ringer et Frédéric Chichin. Le duo tombe amoureux en 1979 et décide une année plus tard de former le groupe des Rita Mitsuko. Le choix du nom n'est pas anodin. En tant que duo interprétant des styles très variés, le mot « Rita » se rapporte à la musique sud-américaine et le mot « Mitsuko » est issu du mot japonais « Mitsu » signifiant « secret ». Les chansons des Rita Mitsuko sont orientées sur tout type de styles musicaux, punk, new wave, hip-hop ou bien encore jazz. Tout au long de leur carrière, de nombreux succès voient le jour, parmi lesquels « Marcha Baila », « C'est comme ça », « Les histoires d'A » et « Andy ».

Grâce à leur grande originalité, à leur style quelque peu déjanté, les chansons des Rita Mitsouko sont très appréciées. Las, le 28 novembre 2007, Frédéric Chichin meurt à l'âge de 53 ans, terrassé par un cancer foudroyant. Sa femme, Catherine Ringer, décide de mettre un terme à l'histoire du groupe en juillet 2008. 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
1: Il est 14h.
2: Bonjour, en France, 45% des viols incestueux et 50% des agressions sexuelles incestueuses ont été classées sans suite en 2024 selon un rapport de la commission d'enquête consacrée à ce sujet. 130 000 enfants sont victimes chaque année d'un viol ou d'une agression sexuelle incestueuse en France. Les victimes ont en moyenne 7 ans et demi lors des premières violences. Au moins 115 détenus ou anciens détenus de la maison d'arrêt de Nîmes dans le Gard vont porter plainte demain pour dénoncer leurs conditions de détention indignes, accompagnés de la mère d'un détenu qui s'est suicidé en cellule en 2025 et représenté par une avocate nîmoise. Il porte plainte contre le ministre de la Justice, Gérald Darmanin, auprès de la Cour de Justice de la République. Un violent incendie s'est déclaré hier en fin de journée à Valence dans la Drôme. Il a été maîtrisé par les pompiers à 3h du matin. Cette nuit, une quarantaine de soldats du feu étaient encore sur place ce matin pour surveiller les foyers résiduels et éviter toute reprise. 48 personnes ont dû être relogées. Le Venezuela demande le déblocage de ses avoirs gelés dans le cadre des sanctions contre le pays. Il veut les utiliser pour la reconstruction après le double séisme du 24 juin qui a détruit ou endommagé des centaines d'immeubles. Le bilan du double séisme s'élève désormais à 3685 morts selon les autorités. Les Nations Unies estiment qu'il pourrait atteindre 50 000 et évaluent les pertes à 6,7 milliards de dollars, soit 6% du PIB vénézuélien. L'Iran doit inhumer dans la journée l'ayatollah Ali Khamenei à l'issue de 6 jours qui auront vu la dépouille du guide suprême traverser de hauts lieux du chiisme dans le pays et l'Irak voisin. Rappelons qu'il a été tué le 28 février dans une frappe aérienne lancée par les États-Unis et Israël. C'est la fin de ce flash, une très bonne journée à notre écoute.
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0: Mais Serge était bon public, il adorait quand il y avait des failles. Il aimait qu'il y avait même des erreurs, parce qu'il savait que je ne supporterais pas un accident qui était avec une note qui n'était pas juste ou avec un mot qu'on ne comprenait pas. Alors je suppose que j'ai appris de chanter derrière un micro. Et après, pour le Bataclan, c'était grâce à Chéreau qui m'a donné le courage d'être sur scène. C'était très tard dans ma vie, très très tard.
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1: Bonjour, aujourd'hui 9 juillet, 190e jour de l'année, nous fêtons les Amandines. C'est aussi la journée internationale de la destruction des armes légères. C'est le 9 juillet 1938 que naissait Georges Frêche, président du Conseil régional de Languedoc-Roussillon. Il nous a quittés en octobre 2010. Joyeux anniversaire à Pierre Perret, né le 9 juillet 1934, à William Scheller, né en 1946, à Tom Hanks, né en 1956, à Courtney Love, né en 1964, à la romancière belge Amélie Nothomb, née en 1966, et à l'actrice et mannequin Élodie Fontan, née le 9 juillet 1987. C'est aussi le 9 juillet 2004 que Jean Lefebvre nous quittait, il était né en octobre 1919. Le 9 juillet 1877 débute le premier tournoi de Wimbledon. En 1960, un décret autorise le péage sur les autoroutes françaises. En 1970, la durée du service militaire français est ramenée à un an. En 2006, l'Italie remporte sa 4e Coupe du Monde au tir au but contre la France lors d'un match qui a vu l'expulsion de Zinedine Zidane après un coup de tête sur l'Italien Marco Materazzi. Enfin, le 9 juillet 2024, Ariane 6 réussit son lancement inaugural depuis Kourou, en Guyane. Le dicton du jour, avec Sainte-Procule arrive la canicule. Demain, vous penserez à fêter les Ulrich.

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3: Né le 8 juin 1917 à Saint-Benoît-du-Lac, au Québec, Jacques Labrecque étudie très jeune l'art vocal. Il devient ténor et interprète en 1934 des chansons sur Radio-Canada. Rapidement, il enregistre de nombreuses œuvres afin de populariser le répertoire canadien de langue française. Ses plus grands succès demeurent « Isabeau s'y promène »,« Quand j'étais chez mon père »,« Mon merle » ou bien encore « V'là le bon vent ». Dans le courant des années 50, il se produit dans plusieurs pays européens, interprétant avec fierté les refrains folkloriques de son Québec natal. À la fin de sa vie, Jacques Labrecque devient producteur d'albums et dirige les éditions et disques Patrimoine. Il meurt à Longueuil le 18 mars 1995.
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0: Hervé Christiani.
1: Il est libre, Max. 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
0: Luc Cousineau.

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1: Il est 15h.
2: Bonjour, en France, 45% des viols incestueux et 50% des agressions sexuelles incestueuses ont été classées sans suite en 2024 selon un rapport de la commission d'enquête consacrée à ce sujet. 130 000 enfants sont victimes chaque année d'un viol ou d'une agression sexuelle incestueuse en France. Les victimes ont en moyenne 7 ans et demi lors des premières violences. Au moins 115 détenus ou anciens détenus de la maison d'arrêt de Nîmes dans le Gard vont porter plainte demain pour dénoncer leurs conditions de détention indignes, accompagnés de la mère d'un détenu qui s'est suicidé en cellule en 2025 et représenté par une avocate nîmoise. Il porte plainte contre le ministre de la Justice, Gérald Darmanin, auprès de la Cour de Justice de la République. Un violent incendie s'est déclaré hier en fin de journée à Valence dans la Drôme. Il a été maîtrisé par les pompiers à 3h du matin. Cette nuit, une quarantaine de soldats du feu étaient encore sur place ce matin pour surveiller les foyers résiduels et éviter toute reprise. 48 personnes ont dû être relogées. Le Venezuela demande le déblocage de ses avoirs gelés dans le cadre des sanctions contre le pays. Il veut les utiliser pour la reconstruction après le double séisme du 24 juin qui a détruit ou endommagé des centaines d'immeubles. Le bilan du double séisme s'élève désormais à 3685 morts selon les autorités. Les Nations Unies estiment qu'il pourrait atteindre 50 000 et évaluent les pertes à 6,7 milliards de dollars, soit 6% du PIB vénézuélien. L'Iran doit inhumer dans la journée l'ayatollah Ali Khamenei à l'issue de 6 jours qui auront vu la dépouille du guide suprême traverser de hauts lieux du chiisme dans le pays et l'Irak voisin. Rappelons qu'il a été tué le 28 février dans une frappe aérienne lancée par les États-Unis et Israël. C'est la fin de ce flash, une très bonne journée à notre écoute.
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2: Née le 22 avril 1910 à Fort-de-France, Jenny Alpha quitte sa Martinique natale pour s'établir à Paris en 1929. Souhaitant devenir institutrice, elle entame des études avant de se consacrer à sa grande passion qu'est le théâtre. Malheureusement, la période coloniale l'empêche de s'épanouir dans cet art. Elle se tourne alors vers le music-hall et y rencontre des artistes renommés tels que Duke Ellington et Josephine Baker. Jenny Alpha interprète ses premières chansons à la fin des années 30 avant de s'engager dans la résistance. Dès la fin de la guerre, cette Martiniquaise d'origine défend la culture créole et chante plusieurs hymnes dédiés à la négritude caractérisée par l'anticolonialisme, dont la Sérénade du Muguet en 1953, sa plus célèbre chanson. À partir des années 70, Jenny Alpha délaisse l'art vocal pour se consacrer au cinéma. On la retrouve, entre autres, dans « Noir comme le souvenir » de Jean-Pierre Mocky en 1995. Doyenne des chanteuses et actrices françaises, elle s'éteint le 8 septembre 2010 à Paris dans sa 101e année.

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3: Né le 27 juin 1941 à Sainte-Agnès-de-Bellecombe, au Québec, Jacques Michel chante dès l'adolescence dans les cabarets de sa région, interprétant Béco, Aznavour et Mouloudji, avant d'y glisser ses propres compositions. Après un bref passage dans l'armée à 15 ans, il revient rapidement à la musique et rejoint plusieurs groupes, dont les Rock'n'Roll Kids et les Midnighters, avant de se lancer en solo en 1963. Sa carrière décolle au milieu des années 60. En 1965, il remporte le trophée du Festival du Disque avec « Je retourne chez moi », mais c'est en 1970 qu'il s'impose véritablement sur la scène internationale, en remportant le Grand Prix du Festival de Spa avec le titre « Amène-toi chez nous », puis un second prix au Festival international de Tokyo avec le titre « Un nouveau jour va se lever ». Cette chanson deviendra, au lendemain de la crise d'octobre, un hymne officieux pour une partie du Québec en quête de renouveau. Dans les années 70, Jacques Michel devient l'une des figures de proue de la chanson engagée. Ses albums, Citoyens d'Amérique et SOS, résonnent avec les aspirations indépendantistes et socialisantes de la jeunesse. Il participe au spectacle « Poèmes et chants de la résistance », affirmant son rôle d'artiste citoyen. Parallèlement, il enchaîne les succès populaires, comme « Chacun son refrain »,« Pas besoin de frapper pour entrer »,« Allume mes lumières » ou bien encore « Le temps des jours meilleurs ». Jusqu'au milieu des années 80, il demeure omniprésent sur scène et au palmarès, avant de se retirer progressivement pour écrire pour d'autres artistes et travailler comme concepteur télé. En 2007, il est fait chevalier de l'Ordre national du Québec, reconnaissance de son rapport majeur à la culture. Cet auteur-compositeur-interprète, à l'origine de plus de 300 chansons, dont plusieurs d'ailleurs devenues de grands classiques de la chanson québécoise, s'éteint le 5 mars 2026 à l'âge de 84 ans.

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c'est un métier extrêmement délicat qu'être auteur, compositeur, interprète. Et moi, j'avais de l'expérience pour rien. Et puis, tout d'un coup, il fallait que je sois auteur, compositeur. Et je n'imaginais pas que j'aurais du succès. Et quand ça s'est arrivé, je n'y croyais pas non plus.

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1: Il est 16h.
2: Bonjour, en France, 41% des viols incestueux et 50% des agressions sexuelles incestueuses ont été classées sans suite en 2024 selon un rapport de la commission d'enquête consacrée à ce sujet. 130 000 enfants sont victimes chaque année d'un viol ou d'une agression sexuelle incestueuse en France. Les victimes ont en moyenne 7 ans et demi lors des premières violences. Au moins 115 détenus ou anciens détenus de la maison d'arrêt de Nîmes dans le Gard vont porter plainte demain pour dénoncer leurs conditions de détention indignes, accompagnés de la mère d'un détenu qui s'est suicidé en cellule en 2025 et représenté par une avocate nîmoise. Il porte plainte contre le ministre de la Justice, Gérald Darmanin, auprès de la Cour de Justice de la République. Un violent incendie s'est déclaré hier en fin de journée à Valence dans la Drôme. Il a été maîtrisé par les pompiers à 3h du matin. Cette nuit, une quarantaine de soldats du feu étaient encore sur place ce matin pour surveiller les foyers résiduels et éviter toute reprise. 48 personnes ont dû être relogées. Le Venezuela demande le déblocage de ses avoirs gelés dans le cadre des sanctions contre le pays. Il veut les utiliser pour la reconstruction après le double séisme du 24 juin qui a détruit ou endommagé des centaines d'immeubles. Le bilan du double séisme s'élève désormais à 3685 morts selon les autorités. Les Nations Unies estiment qu'il pourrait atteindre 50 000 et évaluent les pertes à 6,7 milliards de dollars, soit 6% du PIB vénézuélien. L'Iran doit inhumer dans la journée l'ayatollah Ali Khamenei à l'issue de 6 jours qui auront vu la dépouille du guide suprême traverser de hauts lieux du chiisme dans le pays et l'Irak voisin. Rappelons qu'il a été tué le 28 février dans une frappe aérienne lancée par les États-Unis et Israël. C'est la fin de ce flash, une très bonne journée à notre écoute.
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2: Et en ce jeudi, nous sommes le 9 juillet, bonne fête aux Amandine. Les béliers, vous voulez être le chef à la maison, mais votre attitude excessive ne vous aidera pas à passer le message. Les taureaux, vous aurez besoin de vous sentir entouré. Gémeaux, on ne vous écoutera pas. Les cancers, faites le plein pour appréhender des jours difficiles. Les lions, avant de sauter le pas, prenez le temps d'évaluer chaque situation. Les vierges, votre instinct saura vous guider. Balance, une vague de rébellion pourrait naître dans votre foyer. Les scorpions, des conflits ou une atmosphère tendue pourraient entraver vos projets. Les sagittaires, le chemin que vous choisirez pourrait être irréversible, alors pesez bien le pour et le contre. Capricorne, vos amis et vos proches vous donnent de très belles preuves d'affection. Les Verseaux, une rentrée d'argent inattendue redonnera le sourire et vous aidera à aborder l'avenir avec plus de confiance. Enfin les poissons, cette période vous demande de prendre des risques. Bonne journée et à demain.

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2: Né le 17 avril 1916 à Orléans, Jean-Raphaël est issu d'une famille pauvre. Délaissé par son père, orphelin de sa mère, il est élevé par ses deux grands-mères. Après avoir entamé un apprentissage de peintre en bâtiment à l'âge de 13 ans, il décide de se tourner vers la chanson. Bien que néophyte dans ce domaine, il se présente spontanément dans les bals et dancing parisiens pour chanter. Jean-Raphaël est alors remarqué par Mistinguette et Maurice Chevalier qui lui conseillent de s'engager dans l'orchestre de Joe Bouillon. Sa carrière est lancée. Pendant la Seconde Guerre mondiale, il offre même chaque midi un tour de chant de 15 minutes sur Radio Paris. Par la suite, il enregistre un très grand nombre de chansons sur des rythmes tango, comme « Toi, moi »,« Joue contre joue »,« Tout me parle de toi » et « La fontaine aux fées ». Voyant défiler la nouvelle chanson des années 60, « La vague yéyé », ce chanteur de charme s'efface peu à peu de la scène artistique. Cela ne l'empêche toutefois pas de réenregistrer d'anciennes chansons des années 20 et 30 dans les années 70 et d'être fréquemment l'invité de l'émission « La chance aux chansons » dans le courant des années 80. Il s'éteint le 30 octobre 2006.

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2: Né le 21 juillet 1921 à Paris, Francis Blanche est sans conteste un artiste autodidacte. Avec plus de 400 chansons à son répertoire, il fait partie des créateurs les plus prolifiques de la chanson française. Il débute sa carrière en 1943 au théâtre Pigalle, année durant laquelle il écrit « Débit de l'eau, débit de lait » pour un certain Charles Trenet.
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2: Maniant la plume aussi bien que la parole, il écrit des chansons pour les frères Jacques, les compagnons de la chanson, Annie Cordy, Gloria Lasso, entre autres. Le Parisien interprète également lui-même d'importants succès, parmi lesquels la complexe de la truite en 1954 sur l'air de Schubert.
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0: de Schubert.
1: Parallèlement, Francis Blanche est également un conteur et un homme de radio, célèbre pour ses canulars téléphoniques et ses feuilletons radiophoniques signés Furax et qui ont tant fait rire la France avec son éternel compagnon Pierre Dac.
2: Sous-vêtements de monsieur.
3: Monsieur porte un slip.
2: Oui, en quoi est-il?
3: En chasselis climatisé.
2: Ah, et de quelle teinte?
3: Saumon fumé.
2: Très bien. Puisque par exemple, un signe particulier, ce sous-vêtement.
3: Oui, il y a quelque chose écrit dessus.
2: Ah oui, quoi donc?
3: Suivez la flèche.
1: Francis Blanche joue également dans de nombreux films entre 1942 et 1974. Il s'éteint le 6 juillet 1974, à l'âge de 53 ans seulement, victime d'un arrêt cardiaque dû à un diabète récurrent.
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1: Il est 17h.
2: Bonjour, en France, 45% des viols incestueux et 50% des agressions sexuelles incestueuses ont été classées sans suite en 2024 selon un rapport de la commission d'enquête consacrée à ce sujet. 130 000 enfants sont victimes chaque année d'un viol ou d'une agression sexuelle incestueuse en France. Les victimes ont en moyenne 7 ans et demi lors des premières violences. Au moins 115 détenus ou anciens détenus de la maison d'arrêt de Nîmes dans le Gard vont porter plainte demain pour dénoncer leurs conditions de détention indignes, accompagnés de la mère d'un détenu qui s'est suicidé en cellule en 2025 et représenté par une avocate nîmoise. Il porte plainte contre le ministre de la Justice, Gérald Darmanin, auprès de la Cour de Justice de la République. Un violent incendie s'est déclaré hier en fin de journée à Valence dans la Drôme. Il a été maîtrisé par les pompiers à 3h du matin cette nuit. Une quarantaine de soldats du feu étaient encore sur place ce matin pour surveiller les foyers résiduels et éviter toute reprise. 48 personnes ont dû être relogées. Le Venezuela demande le déblocage de ses avoirs gelés dans le cadre des sanctions contre le pays. Il veut les utiliser pour la reconstruction après le double séisme du 24 juin qui a détruit ou endommagé des centaines d'immeubles. Le bilan du double séisme s'élève désormais à 3685 morts selon les autorités. Les Nations Unies estiment qu'il pourrait atteindre 50 000 et évaluent les pertes à 6,7 milliards de dollars, soit 6% du PIB vénézuélien. L'Iran doit inhumer dans la journée l'ayatollah Ali Khamenei à l'issue de 6 jours qui auront vu la dépouille du guide suprême traverser de hauts lieux du chiisme dans le pays et l'Irak voisin. Rappelons qu'il a été tué le 28 février dans une frappe aérienne lancée par les États-Unis et Israël. C'est la fin de ce flash, une très bonne journée à notre écoute.
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2: Née le 22 janvier 1920 à Limoges, Rose Avril débute sa carrière au cinéma avant de se tourner vers la chanson. Après avoir pris quelques leçons de chant, elle enregistre 378 tours en 1938-39. La renommée de Rose Avril prend de l'ampleur durant la Seconde Guerre mondiale avec les chansons « Mon ange »,« Kérida » et « Des mensonges ». D'autres succès suivent à la fin des années 40 et au début des années 50, dont « La fête du tabac »,« Le diable est dans ton cœur » et « Ma Lily et l'eau ». Elle arrive aussi bien à entonner des couplets sentimentaux qu'à émouvoir dans des refrains qui accompagnent les couples dans le jeu grave de la danse. En 1958, elle décide de mettre un terme à sa carrière et se retire à Nice, où elle décède le 14 mai 1973.

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2: Aux quatre coins du monde, indiscutablement, on est...

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2: Né le 11 janvier 1923 à Paray-le-Monial dans le département de Saône-et-Loire, Jacqueline Maillan suit les cours Simon au milieu des années 40, où elle fait la connaissance du comédien Pierre Mondy. Elle monte rapidement sur les planches et se produit au cinéma. Ses rôles enivrants et hilarants au théâtre, comme dans les pièces Folle Amanda, Potiche, Lily et Lily, et au cinéma dans les films Pouic Pouic, Papy fait de la résistance et À notre regrettable époux, font de Jacqueline Maillan une comédienne hors pair. Reste que cette artiste très polyvalente a également enregistré plusieurs chansons, dont la célèbre « Ça » en 1970 avec Bourvil, parodie de la chanson originale « Je t'aime moi non plus » de Serge Gainsbourg.
3: Plus j'y repense et plus je trouve qu'elle était drôlement bien enrôlée, la petite à la télé.
4: Encore ?
3: J'aurais 20 ans de moins, je te jure que... t'as tort de rigoler. Elle te ressemblait,
4: d'ailleurs. Oh, bah merci. Mmh. Oh non, j'étais mieux qu'elle.
3: Oh, c'est à voir, quand même.
4: Mais c'est tout vu. Ça, chez moi, c'était mieux.
3: Quoi, ça ? Ça,
4: peut-être pas. Mais ça, sûrement.
3: Ah, tu parles de ça que je tiens,
4: là. Oui, non, là, chérie.
3: Hein? Hein? Ah oui, ça, peut-être, oui.
4: Ouais. Et ça aussi, hein?
3: Quoi, où?
4: Ça, là, non, là. Ça, là, là, non, là, là, là, là, ça, ça, oui.
3: Ça,
4: oui.
3: Là?
4: Oui, rappelle-toi, alors.
3: Ah, hein? Oui, ça, je dois dire, c'était pas mal.
2: D'autres titres voient le jour, dont ce concerto, la chanson démodée et le service militaire. Épouse du compositeur Michel Emmer, cette figure emblématique de la comédie française nous quitte le 12 mai 1992 à Paris, emportée par une crise cardiaque.

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0: 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Impression personnelle.
1: En Égypte, il y avait, je ne sais pas si maintenant c'est toujours la même chose, des jeunes filles qui s'appelaient Dalila. Et j'aimais beaucoup, j'aimais ce nom, et j'avais envie de m'appeler Dalila. D'ailleurs, je me rappelle, dans l'avion qui m'amenait du Caire à Paris, pour la première fois de ma vie, j'avais pris un avion aussi, eh bien, j'avais acheté un carnet, parce que pour moi, je croyais d'arriver à Paris, et puis Paris, c'était à mes pieds, quand on est inconscient. Mais ça, c'est bien, c'est ça qui pousse aussi. Sinon, aujourd'hui, je ne l'aurais pas fait, peut-être. Et j'avais rempli ce carnet, mais rempli, je signais Dalila, Dalila. Déjà, je faisais des autographes. Quand je suis arrivée à Paris, j'ai rencontré Alfred Machard, un écrivain actuellement qui est décédé, et qui m'a dit, ma petite fille, et Dalila fera beaucoup penser à Samson ici, il vaut mieux que vous enlevez le L et vous mettiez un D comme Dieu le Père, et c'est comme ça que c'est né Dalida.

0: pour les grands.
1: Amis de Sonorama, bonjour, c'est Gilbert Bécaud qui vous parle, et ceci est ma confession de printemps. Deux grands jours pour moi cette année, le 21 mars, jour du printemps, et de ma rentrée à l'Olympia, et le 15 octobre prochain, au Théâtre des Champs-Élysées, la première représentation d'un drame lyrique moderne en deux actes, l'Opéra d'Arane. Cela m'aura pris 5 ans pour vous le présenter. Au temps du twist, faire un opéra, croyez-moi, c'est passionnant. Et c'est ma façon à moi d'être à la mode. Tu l'as...

0: Gilbert Bécaud, comment s'appelle cette nouvelle chanson?
1: C'est le bateau blanc.
0: On parle beaucoup de rock, de twist. Est-ce que vous avez l'impression d'être involontairement peut-être un peu le père de ces rythmes-là, en France?
1: On le dit, j'avais peut-être un peu l'impression aussi. En tout cas, j'adore ça.
0: Est-ce que vous aimez personnellement le twist?
1: Ah, beaucoup. Avant, je ne savais pas danser. Le twist m'a révélé. Maintenant, je twiste toute la journée.
0: Il y a un certain nombre de twists dont les paroles, ce n'est pas là une critique, mais enfin, ne sont pas toujours extrêmement intéressantes. Est-ce que vous estimez que l'on peut faire de bonnes chansons sur des rythmes de twist?
1: Oui, quand tout cela sera décanté et quand le twist ne sera autre chose que ce qu'il est pour l'instant, oui. Et on s'y emploie, d'ailleurs, mes auteurs et moi et les autres.
0: Est-ce que vous écrivez vous-même des twists?
1: Oui, mais ils n'en ont pas l'air de twist, et ça, on ne s'en aperçoit pas. Je crois que c'est là la solution, c'est d'écrire des twists dont on ne s'aperçoit pas que ça en est.
0: Et est-ce qu'on pourrait parler de nouvelles chansons?
1: Oui, il y a des chansons surprises, telles que La Grosse Noce, telles que Le Jugement Dernier, qui sont des chansons qui ont plus de poids que les autres, parce que le thème, on est un peu plus costaud, et d'autres plus légères, enfin il faut de tout pour faire un tour de chant. Eh bien, pour mes amis de Sonorama, un tout petit flash de La Grosse Noce est une noce bavaroise. Das Grosse Noce.

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J'ai écrit avec Louis Amade une chanson dont le principe est très très vieux et vieux comme le monde, parce que on le fait dans les grandes manifestations populaires, et ça se fait surtout aux États-Unis. Le récitant chante des paroles que les chœurs populaires reprennent comme ça à pleine voix après lui. Et aux États-Unis, on fait quelquefois des choses assez amusantes. Sur le côté de la scène, on envoie par une lanterne magique les paroles de la chanson. Et tout le public reprend en même temps. Et je trouve ça très enthousiasmant. Moi, j'aime beaucoup ce principe-là. J'en ai fait une bamba. Ça sent le soleil, ça s'appelle la plus haute colline. Et il faut chanter avec, sinon c'est pas drôle.

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2: Née le 25 mars 1970 à Los Angeles, fille d'immigrés haïtiens, Terry Moïse étudie l'économie à l'université de Berkeley, avant de s'installer à Paris en 1990 en tant que fille au pair. Tout en étudiant les lettres à la Sorbonne, elle se passionne pour la musique et devient choriste. Remarquée par plusieurs producteurs, elle enregistre son plus célèbre titre en 1996, intitulé « Les poèmes de Michel », récompensé l'année suivante par le prix du meilleur artiste interprète francophone lors des Victoires de la musique. En 1998, Terry Moïse sort un second album comportant le titre « Fais semblant », puis effectue de nombreuses tournées en France et à l'étranger. Son style mélangeant la pop douce et le soul avec des touches caribéennes est très apprécié. Âgée de 43 ans, cette auteure-compositrice-interprète met fin à ses jours le 7 mai 2013 dans un hôtel de Madrid.

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1: Il est 18h.
2: Bonsoir, le mois dernier a été le mois de juin le plus chaud jamais enregistré de l'Europe occidentale selon Copernicus. La température moyenne enregistrée est de 20,74 degrés, soit 3 degrés de plus que le record précédent qui date de l'année dernière. La quasi-totalité de l'Hexagone est en vigilance orange canicule avec pas moins de 72 départements concernés. À 5h du matin aujourd'hui, Météo France a relevé pas moins de 28 degrés à Nîmes, 27 à Perpignan, 23 à Paris et Lyon. Au moins 115 détenus ou anciens détenus de la maison d'arrêt de Nîmes dans le Gard vont porter plainte demain pour dénoncer leurs conditions de détention jugées indignes, accompagnées de la mère d'un détenu qui s'est suicidé en cellule en 2025, qui est représenté par une avocate nîmoise. Il porte plainte contre le ministre de la Justice, Gérald Darmanin, auprès de la Cour de Justice de la République. Une baisse continue depuis 20 ans. Les hôpitaux ont à nouveau perdu des lits d'hospitalisation complète en 2024. 2300 ont fermé cette année-là, une diminution cependant moindre que celle des trois années précédentes. Par ailleurs, après avoir diminué en 2023, le nombre de passages aux urgences a bondi en 2024, plus 2,5%. Ces chiffres sont publiés alors qu'une troisième canicule frappe la France en moins de 2 mois et que la deuxième a déjà mis les soignants hospitaliers et les patients à rude épreuve. La reprise des frappes entre les États-Unis et l'Iran ont fait de nombreuses victimes. Selon le gouvernement iranien, le ministère de la Santé affirme que 14 personnes ont été tuées et que 78 ont été blessées ces 2 derniers jours. C'est la fin de ce flash, une bonne fin de journée à notre écoute.
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Messieurs, dames, bonjour. Eh oui, aujourd'hui, c'est moi qui fais les commissions. Non, servez madame d'abord. Vous savez, moi, j'ai le temps.

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Dites-moi, le thon à l'huile, ça se fait cuire comment ?

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1: Bonjour à tous. Dans l'actualité musicale du jour, on parle de Lizzo. Lizzo brise le silence après l'échec cuisant de son nouvel album Beach. Le dernier album de la chanteuse, sorti le 5 juin dernier, affiche des ventes plus que décevantes. Lizzo encaisse le coup. Beach, sorti le 5 juin dernier, s'est écoulé à seulement 2649 exemplaires lors de sa première semaine aux États-Unis. Un contraste saisissant avec son précédent opus, sorti quant à lui en 2022, qui avait démarré à 39 000 ventes et atteint la deuxième place du classement américain. Dans une interview donnée il y a quelques jours, la chanteuse a confié s'être sentie stressée et triste pendant plusieurs jours à la sortie du projet, son premier depuis la plainte pour faute professionnelle déposée par ses anciennes danseuses qu'il accusait notamment de harcèlement et discrimination. L'artiste âgé de 38 ans avait fait une pause pour se remettre du remous médiatique qui a suivi. Le chiffre a chuté et je me suis dit, oh d'accord, ce n'est pas ce à quoi je m'attendais, a-t-elle déclaré. Je ne pensais pas que ce serait ouf, mais je pensais pas non plus que ce serait vraiment ça. Il y a eu, disons, 24 heures de ma vie où j'ai fondé ma réussite et ma valeur sur un chiffre, et je pense que ça m'a brisé le cœur. Heureusement, la chanteuse s'est vite ressaisie, réalisant que l'album contient, selon elle, certaines de ses meilleures compositions. A-t-elle assuré ? On se retrouve très vite avec d'autres actualités
2: musicales. C'est un métier extrêmement délicat. Être auteur, compositeur, interprète. Et moi, j'avais de l'expérience pour rien. Et puis, tout d'un coup, il fallait que je sois auteur, compositeur. Et je n'imaginais pas que j'aurais du succès. Et quand ça s'est arrivé, je n'y croyais pas non plus.

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0: bon plan année par année sur les années 60. Revivons tous ces instants si particuliers qui ont marqué ces 10 ans.
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0: 10 ans d'insouciance, d'utopie, d'espoir et de choc. Le 8 avril 67, un chanteur, une chanteuse ou peut-être même un groupe vont tenter d'obtenir la consécration. Mais malgré quelques pronostics, il n'y a pas de réel favori. Les Français installés devant la télé s'apprêtent à vivre en direct du Palais Impérial de Vienne le Grand Prix de l'Eurovision. Le Luxembourg représenté par Vicky ne termine que quatrième avec L'amour est bleu, qui pourtant fera un succès tel qu'il dépassera même les frontières de l'Europe.

France, 10 points, ça ne suffit pas. Noël Cordier termine 3e. L'Irlande arrive 2e. United Kingdom, beaucoup de 12 points. L'Angleterre gagne l'Eurovision avec Puppet and the String, Sandy Shaw est célèbre en 3 minutes. Et en plus, elle chante pieds nus, on s'en souviendra.

L'Eurovision consacre Sandy Shaw, la chanteuse aux pieds nus, qui en fait une reprise en français tout comme les parisiennes, avec le titre « Un tout petit pantin ». Un suspense entretenu au moins égal à celui de l'Eurovision. Les Français se demandent bien ce qui se cache derrière les milliers d'affiches des ronds rouges placardés dans les villes. Que veut dire cette annonce énigmatique ? Les ronds rouges arrivent. La presse n'arrive pas à lever le secret. Aucune fuite. Le matin du 27 avril 1967, enfin, on sait. Durant la nuit, les stations-service Caltex, Lamure, Avia, CFPP, LAC, Butte à France et Butte à LAC ont changé d'enseigne. Désormais, elles s'appellent toutes ELF. Mobilisées durant toute la nuit, les personnels ont réussi ce coup impensable. Avec cette naissance spectaculaire d'ELF, la France passe de l'ère de la réclame à celle de la publicité. Aussi spectaculaire, les tortues anglaises, The Turtles, débarquent en France avec des mots évocateurs de l'ère du temps. Heureux ensemble. Happy together.

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1: Oui, dis-moi, connais-tu l'anima qui inventa le calcul intégral? Est-ce Leibniz ou bien Newton ou bien est-ce que c'est moi qui déconne? Voudrais-tu, mon amour, intégrer des équations nuit et jour? Sais-tu que quand on fait des épures, tout ce qu'on attrape, c'est les courbatures? Moi j'en ai eu quand j'étais tout gamin, en trayant des vaches pour la Saint-Valentin.
2: Un disque en forme de dialogue surréaliste donne la notoriété à ce jeune docteur en physique qui, dans le sillage d'Antoine, trouve lui aussi un moyen d'expression dans la chanson. Avec sa mèche de cheveux qui lui passe sous l'œil gauche, voici Évariste avec sa question existentielle. Connais-tu l'animal qui inventa le calcul intégral? En 67, l'originalité, c'est d'offenser la morale puritaine. On chante le haschich, on proteste, on se laisse pousser les cheveux, on choque avec sa tenue. Quelques spécimens de la chanson provoquent, avec Caro, Clochan et Sullivan qui chantent « Haschich Faction ».

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1: Il est 19h.
2: Bonsoir, le mois dernier a été le mois de juin le plus chaud jamais enregistré de l'Europe occidentale selon Copernicus. La température moyenne enregistrée est de 20,74 degrés, soit 3 degrés de plus que le record précédent qui date de l'année dernière. La quasi-totalité de l'Hexagone est en vigilance orange canicule avec pas moins de 72 départements concernés à 5h du matin. Aujourd'hui, Météo France a relevé pas moins de 28 degrés à Nîmes, 27 à Perpignan, 23 à Paris et Lyon. Au moins 115 détenus ou anciens détenus de la maison d'arrêt de Nîmes dans le Gard vont porter plainte demain pour dénoncer leurs conditions de détention jugées indignes, accompagnées de la mère d'un détenu qui s'est suicidé en cellule en 2025, qui est représenté par une avocate nîmoise. Il porte plainte contre le ministre de la Justice, Gérald Darmanin, auprès de la Cour de Justice de la République. Une baisse continue depuis 20 ans. Les hôpitaux ont à nouveau perdu des lits d'hospitalisation complète en 2024. 2300 ont fermé. Cette année-là, une diminution cependant moindre que celle des trois années précédentes. Par ailleurs, après avoir diminué en 2023, le nombre de passages aux urgences a bondi en 2024, plus 2,5%. Ces chiffres sont publiés alors qu'une troisième canicule frappe la France en moins de 2 mois et que la deuxième a déjà mis les soignants hospitaliers et les patients à rude épreuve. La reprise des frappes entre les États-Unis et l'Iran ont fait de nombreuses victimes. Selon le gouvernement iranien, le ministère de la Santé affirme que 14 personnes ont été tuées et que 78 ont été blessées ces 2 derniers jours. C'est la fin de ce flash, une bonne fin de journée à notre écoute.
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5: Johnny Hallyday.
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0: On s'est dit, on s'est retrouvé un jour dans un théâtre de Lyon avec une partie un peu plus professionnelle. Et nous, on a chanté nos petites chansons folkloriques, car nous chantions du folklore. Surtout des chansons anciennes, quelquefois on chantait également du Bach. On nous a demandé de chanter ces petites chansons, on a chanté ça, bon, très bien. Et Louis Seignier est venu nous trouver, nous a dit, vous savez, c'est formidable, c'est très chouette ce que vous faites. Vous devriez monter sur Paris, pour un spectacle, participer à un spectacle à la Comédie Française, au profit des cheminots.
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0: Please.
1: Et tout le monde passe au salon.
0: Mais non, qu'est-ce que tu racontes? Tout le monde ne passe pas au salon, grand fou. Nous avions un de nos petits camarades qui était resté coincé en l'ascenseur. C'était Gérard du club des snobs. Il était bloqué entre deux étages. Alors nous, on s'était dit comme ça, comme Gérard viendra pas, et bon, on va commencer sans lui. Et nous avions mis sur notre beau pick-up un excellent disque de
1: Cab Calloway.

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1: Mais non, quoi, tout le monde ne dansait pas le boogie-woogie. Parce que Gérard, il était toujours dans l'ascenseur. Recroquevillé sur lui-même, il dormait, le sauvage, avec ses petits gâteaux et son champ. Mais alors nous, on ne dormait pas pour deux ronds, méchante ambiance, comme à Saint-Trope. Et ça faisait la 20e fois que nous mettions sur notre beau pick-up l'excellent disque de
2: Cap Calloway.

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1: Mais non, quoi, qu'est-ce que tu racontes? Tout le monde n'était pas slow. Mais non, Gérard, lui, il était remonté avec l'ascenseur, c'est pour ça. Et il était sur le palier, il était furax. Il cognait, il tapait, il trépignait, quoi. Mais alors nous, on ne l'entendait pas, puisque nous dormions à notre tour, bercés sur les sofas tout roses, par le dernier disque de Cap Calais.

0: Gérard.
1: À samedi, oh bah non alors.
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4: Né le 12 mars 1891 à Toulon, André Turcy suit des cours de chant lyrique avant de faire ses débuts dans un cabaret de Lyon. En 1910, Félix Mayol, qui a acheté son propre établissement rebaptisé Concert Mayol, l'a fait s'y produire. Fréquentant également d'autres salles aussi bien parisiennes que marseillaises, elle interprète des chansons à succès, dont « J'ai l'accent » en 1931, « Mon Anisette » en 1932 et « L'hôtel des amours faciles » en 1932 également. Lors de la Seconde Guerre mondiale, elle se réfugie en Algérie, où elle se produit au Grand Casino d'Alger, avant de retrouver son public à l'Alcazar de Marseille en 1950. Cette chanteuse, à la voix claire et mélodieuse, meurt le 3 mai 1973.
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1: Bonsoir, le mois dernier a été le mois de juin le plus chaud jamais enregistré de l'Europe occidentale selon Copernicus. La température moyenne enregistrée est de 20,74 degrés, soit 3 degrés de plus que le record précédent qui date de l'année dernière. La quasi-totalité de l'Hexagone est en vigilance orange canicule avec pas moins de 72 départements concernés à 5h du matin. Aujourd'hui, Météo France a relevé pas moins de 28 degrés à Nîmes, 27 à Perpignan, 23 à Paris et Lyon. Au moins 115 détenus ou anciens détenus de la maison d'arrêt de Nîmes dans le Gard vont porter plainte demain pour dénoncer leurs conditions de détention jugées indignes, accompagnées de la mère d'un détenu qui s'est suicidé en cellule en 2025, qui est représenté par une avocate nîmoise. Il porte plainte contre le ministre de la Justice, Gérald Darmanin, auprès de la Cour de Justice de la République. Une baisse continue depuis 20 ans. Les hôpitaux ont à nouveau perdu des lits d'hospitalisation complète en 2024. 2300 ont fermé. Cette année-là, une diminution cependant moindre que celle des trois années précédentes. Par ailleurs, après avoir diminué en 2023, le nombre de passages aux urgences a bondi en 2024, plus 2,5%. Ces chiffres sont publiés alors qu'une troisième canicule frappe la France en moins de 2 mois et que la deuxième a déjà mis les soignants hospitaliers et les patients à rude épreuve. La reprise des frappes entre les États-Unis et l'Iran ont fait de nombreuses victimes. Selon le gouvernement iranien, le ministère de la Santé affirme que 14 personnes ont été tuées et que 78 ont été blessées ces 2 derniers jours. C'est la fin de ce flash, une bonne fin de journée à notre écoute.
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Les enfants ne devraient plus connaître l'ennui. Malheureusement, il n'en est rien. La quantité de jouets bloque leur imagination. Ils errent parmi eux sans arriver à s'occuper. Les parents, de plus en plus affairés, trouveront alors la solution. La Mary Poppins des années 80, la télévision. Des postes portatifs aux couleurs vives s'intègrent au mobilier et offrent des heures de programme pour la jeunesse aux petits téléspectateurs. Une garantie de tranquillité pour les plus grands qui arrivent à faire taire leur mauvaise conscience devant l'addiction absolue de leur progéniture pour la petite lanterne magique. Et dans la

Français-Anglais de 1990, double du canadien Rock Voisine. Faisant suite à l'album Hélène, le premier CD est entièrement en français, le second entièrement en anglais. Les titres anglais ont également été publiés dans un album séparé intitulé Rock Voisine. Voici extrait de l'album double avec tes yeux, Rock Voisine.

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3: 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Je me souviens d'une affaire, quand j'étais militaire, j'arrive en permission à la gare de Lyon. Je vois un vieux monsieur, je me dis ça c'est curieux, j'ai déjà vu cette tête là quelque part. Mais où, et dans quelles circonstances? J'ai déjà vu cette tête là quelque part, mais où, c'était pas dans cette gare. Le vieux monsieur m'embrasse et me dit comment vas-tu? C'était mon père que j'avais pas reconnu. 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J'avais bien vu cette tête-là quelque part. Oh, le pauvre homme, il a eu un chagrin. Il s'est mis à pleurer dans sa grande barbe noire. Ah ben, il n'avait pas de barbe, mon père, qu'est-ce que je raconte? C'est la tante Amélie qui avait de la barbe. C'est... Ah non, c'est l'oncle Jules. Le... Non, c'est... Oh, ben, tout ça n'a pas d'importance d'ailleurs. Ça n'a rien à voir avec ma chanson. 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

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Je constatais alors en ouvrant mieux les yeux que ma blonde était brune, brune comme il n'y en a pas deux. 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Ah sacré Edouard, voilà un type. J'ai fait d'ailleurs sa connaissance d'une drôle de manière. 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Ça n'a rien à voir avec ma chanson, tout ça. 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
1: Vous êtes à l'écoute de radiosouvenir.com, la radio qui rend hommage évidemment aux artistes disparus de la chanson francophone. Et nous partons maintenant pour le Québec, où Marc Savoie et son équipe nous présentent un artiste incontournable ayant marqué la chanson francophone.
2: Madame, Monsieur, vous êtes invité à partir avec nous pour faire une odyssée dans le passé musical de la chanson francophone. Bienvenue à la chronique « À voyager dans le temps ». Voici Bach.
3: On poursuit maintenant avec Bach. Interprète, né Charles-Joseph Pasquier à Fontanil, en Loire, c'est en 1882. Il est décédé à Rogent-le-Rotrou en 1953. Bach était comique troupier, chanteur, humoriste. Les casquettes portées par lui sont nombreuses, mais toujours à tendance comique. Un peu plus tard à l'émission, nous nous penchons sur les grands moments forts de la carrière de Bach.

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1: C'est en 1919 que Bach enregistrait cette chanson-là qui a pour titre « Avec Bidas » et c'est un de ses grands succès. Marcel, parlez-nous de Bach, s'il vous plaît.
2: Avec plaisir, Marc. Né à Fontanil en 1882, Charles-Joseph Pasquier va s'imposer comme comique et chanteur. Ce genre d'artiste, plus connu sous le nom de comique troupier, a fait les belles heures des cafés-concerts de l'époque. Bach à la tête de l'emploi. Des yeux rieurs, un sourire fendu jusqu'aux oreilles, qui lui donne un air irrésistible, des costumes généralement trop petits pour lui, histoire d'ajouter à son personnage une voix particulière et un jeu de scène parfait. Bach est le créateur de plusieurs grands succès, avec Bidas, Si la route monte, et même une chanson qui sur le coup ne marchera pas, mais qui connaîtra un succès à retardement, Quand Madelon. Dès 1919, Bach va signer un autre succès qui sera pour lui le dernier en qualité de comique troupier, Rue de la Manutention. Pourquoi le dernier? Tout simplement parce que le monde de la chanson ne peut pas résister au temps qui passe et aux modes. Les comiques de scène de l'époque de Bach ne font plus recette, tout comme l'opérette qui déclina dès les années 60. Mais Bach ne se laisse pas abattre. Il connaît et devine les tendances de l'heure. Il monte donc un duo avec Henri Laverne. Ce duo les propulsera vers le succès, tant au musical que sur disque, puis au théâtre et au cinéma.
1: Voici maintenant une autre chanson enregistrée en 1919, interprétée par Charles-Joseph Pasquier, qu'on appelait Bach, la caissière du Grand Café, un de ses grands succès.
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1: C'était la chronique à voyager dans le temps. Nous espérons sincèrement que l'expédition vous a été très agréable. Recherche et rédaction des textes, Lionel Azambre. Lecture biographique, Marcel Perrault. Recherche musicale, animation et réalisation, Marc Savoie. Production et mixage, CIAX 98,3 FM. Ici Julie Lupien. À bientôt!
2: Merci à Marc Savoie et son équipe de nous avoir présenté cet artiste. 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
1: Il est 21h.
2: Bonsoir, le mois dernier a été le mois de juin le plus chaud jamais enregistré de l'Europe occidentale selon Copernicus. La température moyenne enregistrée est de 20,74 degrés, soit 3 degrés de plus que le record précédent qui date de l'année dernière. La quasi-totalité de l'Hexagone est en vigilance orange canicule avec pas moins de 72 départements concernés. À 5h du matin, aujourd'hui, Météo France a relevé pas moins de 28 degrés à Nîmes, 27 à Perpignan, 23 à Paris et Lyon. Au moins 115 détenus ou anciens détenus de la maison d'arrêt de Nîmes dans le Gard vont porter plainte demain

0: dénoncer leurs conditions de détention jugées indignes. Accompagné de la mère d'un détenu qui s'est suicidé en cellule en 2025, qui est représenté par une avocate nîmoise, il porte plainte contre le ministre de la Justice, Gérald Darmanin, auprès de la Cour de Justice de la République. Une baisse continue depuis 20 ans, les hôpitaux ont à nouveau perdu des lits d'hospitalisation complète en 2024, 2300 ont fermé. Cette année-là, une diminution cependant moindre que celle des trois années précédentes. Par ailleurs, après avoir diminué en 2023, le nombre de passages aux urgences a bondi en 2024, plus 2,5%. Ces chiffres sont publiés alors qu'une troisième canicule frappe la France en moins de 2 mois et que la deuxième a déjà mis les soignants hospitaliers et les patients à rude épreuve. La reprise des frappes entre les États-Unis et l'Iran ont fait de nombreuses victimes. Selon le gouvernement iranien, le ministère de la Santé affirme que 14 personnes ont été tuées et que 78 ont été blessées ces 2 derniers jours. C'est la fin de ce flash, une bonne fin de journée à notre écoute.
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temps, de Charles Aznavour, telle chanson, de Charles Aznavour, telle chanson, finit par dire qui est ce Charles Aznavour. Alors Charles Aznavour vient sur scène et on l'aime plus ou moins, mais on va vers le succès, on va vers le nom connu. J'étais, en fait, mes chansons m'ont lancé comme une savonnette. Je suis devenu la savonnette Charles Aznavour. Qui est Charles Aznavour? Et on est venu voir qui était ce Charles Aznavour. Ça ne veut pas dire qu'on aimait ce que je faisais. Et au contenu, je pourrais dire même qu'il y avait un petit groupe qui aimait ce que je faisais, puis un grand groupe qui refusait. Mais il y a aussi le snobisme qui joue. Il était de bon ton, dans un certain milieu, d'aimer Charles Aznavour, et dans un autre milieu, de ne pas aimer Charles Aznavour. Il a fallu que je travaille beaucoup pour me faire aimer d'un peu tout le monde.

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0: Moi, j'ai des opérettes que j'ai jouées pendant 6 mois, 8 mois. Et bien, le dernier jour, je trouve encore un truc. C'est extraordinaire parce que je suis toujours à l'affût. Même avec mes camarades, je disais, mais pourquoi tu dis cette phrase qui devrait marcher, qui ne marche pas? Je sortais de scène, je les regardais, je dis, mais ça devrait marcher, ça. Alors, je les attendais à la sortie, vite fait, en temps d'aller me changer. Je dis, si demain, tu le dis à l'envers, tu mets le verbe avant, ça va peut-être marcher. Et j'arrivais à faire marcher un truc, et j'étais contente, alors que ça ne me touchait pas personnellement, je veux dire. Mais c'est ça, c'est la recherche.
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2: Née le 23 février 1924 à Paris, Edith Moineau est une artiste emblématique de la vie parisienne. Après avoir exercé son premier métier dans la coiffure avec une belle réputation, on la surnommait d'ailleurs « très grande artiste de la coiffure », Edith Moineau s'investit pleinement dans les arts plastiques et dans la chanson. Elle devient rapidement artiste peintre en produisant des œuvres de style impressionniste. Son talent ne cesse de s'affirmer, son ascension se précise et son admiration pour la nature explose. Également très attirée par la chanson, elle crée plusieurs titres dont Mademoiselle Romarin, Le Tzigane, On se connaît et interprète également certaines chansons d'artistes reconnus comme Padam d'Edith Piaf, Amsterdam de Jacques Brel et Je me voyais déjà de Charles Aznavour. Cette artiste touche à tout mais très complète s'éteint le 31 octobre 2006 dans le Val d'Oise. 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
3: Né le 6 juillet 1936 à Ixelles, Jules-Jean Van Obergen, surnommé plus communément le Grand Jojo, grandit à Molenbeek. Voulant devenir peintre, il réalise assez vite qu'il manque de chansons d'ambiance au début des années 70. Celui qui deviendra rapidement le Grand Jojo, icône belge de la chanson comique, enregistre alors plusieurs tubes, parmi lesquels le tango du tango, le bal tyrolien, le French Cancan et surtout, on a soif en 1979.

En 1985, le grand Jojo crée le titre Anderlecht champion à la suite du troisième titre consécutif du club de football belge, puis modifie les paroles de « Et viva Mexico » pour la participation des Diables Rouges à la Coupe du Monde en 1986 au Mexique. En 1998, le Belge est nommé chevalier dans l'ordre de Léopold. Atteint dans sa santé, le grand Jojo meurt le 1er décembre 2021 à Grand Bigard, dans la banlieue de Bruxelles.

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2: Né le 25 mai 1944 dans le 12e arrondissement de Paris, Pierre Bachelet débute sa carrière par un chef-d'œuvre musical en 1974. La chanson générique du film érotique Emmanuel.
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Attiré par la télévision et surtout le cinéma, il est sur le point de réaliser son premier long métrage, mais un grave accident de la circulation l'immobilise de longs mois. Pierre Bachelet se concentre alors à la composition de chansons et se fait définitivement remarquer en 1980 en sortant l'album « Elle est d'ailleurs », vendu à 1,5 million d'exemplaires. 2 ans plus tard, il triomphe avec les Corons, hymne dédié aux mineurs de charbon du nord de la France.

Tout au long des années 80-90, Pierre Bachelet continue à composer et à interpréter un nombre considérable de chansons qui seront d'ailleurs pour la plupart de grands succès, comme notamment Marionnettiste, L'an 2001 et Pleure pas Boulou. Amoureux de la mer, il chante en 1990 en duo avec la navigatrice Florence Artaud en interprétant Flo. Chacun

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1: Atteint d'un cancer du poumon, cet homme tranquille et discret s'en est allé vers des horizons plus lointains le 15 février 2005.

envahissent l'espace. Le prix des livres a considérablement chuté. Les collections de poches s'adressent même aux plus jeunes qui les empilent un peu partout sans en prendre grand soin. Devant cette déferlante d'objets culturels ou ludiques, les enfants ne devraient plus connaître l'ennui. Malheureusement, il n'en est rien. La quantité de jouets bloque leur imagination. Ils errent parmi eux sans arriver à s'occuper. Les parents, de plus en plus affairés, trouveront alors la solution. La Mary Poppins des années 80, la télévision. Des postes portatifs aux couleurs vives s'intègrent au mobilier et offrent des heures de programme pour la jeunesse aux petits téléspectateurs. Une garantie de tranquillité pour les plus grands qui arrivent à faire taire leur mauvaise conscience devant l'addiction absolue de leur progéniture pour la petite lanterne magique. Et dans la playlist de 1990, on écoute le titre de Rock Voisine avec tes yeux, extrait du double album bilingue français-anglais de 1990, double du canadien Rock Voisine. Faisant suite à l'album Hélène, le premier CD est entièrement en français, le second entièrement en anglais. Les titres anglais ont également été publiés dans un album séparé intitulé Rock Voisine. Voici extrait de l'album double avec tes yeux, Rock Voisine. 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
2: Né le 12 juin 1950 à Paris, Gérard Palapra étudie le violon, la danse et l'art dramatique avant d'enregistrer à 12 ans un disque pour la fête des pères. Cela lui ouvre les portes du petit conservatoire de la chanson de Mireille où il se fait remarquer. En 1971, il obtient le prix de la Rose d'Or de Juan Lépin grâce à sa plus célèbre chanson « Fais-moi un signe ».

Gérard Palapra enregistre dans les années 70 et 80 de nombreuses chansons, souvent d'ailleurs consacrées à Dieu ou à l'humanité, comme « Vive la terre », « Écoute la source du bonheur » ou bien encore « L'homme, tu ressembles à Dieu ». En 2010, il participe à la tournée « Âge tendre » et « Tête de bois » aux côtés notamment de Michel Thor, Sheila et Alain Turban. Atteint d'un cancer de la gorge, Gérard Palapra disparaît le 25 septembre 2017, près de Niort.

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2: Née le 25 mars 1931 à Paris, Christine Sèvres se destine à devenir comédienne et choisit son nom d'artiste en rapport avec l'arrêt de métro Sèvres-Babylone se trouvant en face de son immeuble. Finalement, elle jette son dévolu sur la chanson et débute en 1956 au cabaret surnommé le Cheval d'Or où elle fait la connaissance de Jean Ferrat qui devient son époux en 1961. L'année suivante, elle enregistre son premier 45 tours et rencontre Georges Brassens avec lequel elle part en tournée en 1967. Son premier 33 tours sort en 1968, mais passe inaperçu. D'autres chansons suivent parmi lesquelles « C'était le bon temps »,« Heureusement qu'il y a des taureaux » et « Vivre en flèche ». Son public ne portant que peu d'intérêt à son égard, Christine Sèvres décide d'abandonner la chanson au début des années 70 pour se consacrer à la peinture dans son village ardéchois d'Entraigues-sur-Volanne. Âgée de 50 ans, elle succombe à un cancer le 1er novembre 1981 à Marseille.
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1: Il est 23h.
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figure d'un champ de bataille, il faut évoluer avec prudence pour accéder au bureau recouvert de livres et d'albums de BD. Crayons fantaisie, trousses de feutre, gadgets publicitaires envahissent l'espace, le prix des livres a considérablement chuté, les collections de poches s'adressent même aux plus jeunes qui les empilent un peu partout sans en prendre grand soin. Devant cette déferlante d'objets culturels ou ludiques, les enfants ne devraient plus connaître l'ennui. Malheureusement, il n'en est rien. La quantité de jouets bloque leur imagination, ils errent parmi eux sans arriver à s'occuper. Les parents, de plus en plus affairés, trouveront alors la solution, la Mary Poppins des années 80, la télévision. Des postes portatifs aux couleurs vives s'intègrent au mobilier et offrent des heures de programme pour la jeunesse aux petits téléspectateurs. Une garantie de tranquillité pour les plus grands qui arrivent à faire taire leur mauvaise conscience devant l'addiction absolue de leur progéniture pour la petite lanterne magique. Et dans la

français-anglais de 1990, double du canadien rock voisine. Faisant suite à l'album Hélène, le premier CD est entièrement en français, le second entièrement en anglais. Les titres anglais ont également été publiés dans un album séparé intitulé Rock voisine. Voici extrait de l'album double avec tes yeux, rock voisine.

0: Philippe Clé.
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0: Mike Brandt.

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2: Né le 13 octobre 1945, Christophe, de son vrai nom Daniel Bévilacqois, est né à Juvisy-sur-Orge. Après des études secondaires chaotiques, il crée en 1961 le groupe Danny Baby et les Hooligans, qui interprètent des standards du rock. Ses idoles sont alors Elvis Presley et John Lee Hooker. C'est en 1965 qu'il sort son premier album sous le nom de Christophe, avec deux titres incontournables, Aline et les marionnettes. Moi.

Après un passage à vide, à la fin des années 60, il revient en 1973 avec un nouvel album, Les Paradis Perdus, et un nouveau tube, Señorita.

Disparu à nouveau de la scène et du disque, Christophe revient en 1996 avec un nouvel album, Bevilacqua, dont il a pour la première fois écrit les textes. Il devient alors un phénomène culte et son retour sur scène en 2002 est un véritable événement. Ne rêvant que de belles voitures et de fringues, il meurt le 16 avril 2020.

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2: Née le 24 janvier 1932 à Paris, Suzanne Gabriello est la fille de l'acteur et chansonnier André Gabriello. Elle exerce rapidement deux métiers, à savoir actrice et chanteuse. Dans l'art musical, elle se fait principalement connaître en parodiant des œuvres d'autres artistes, comme « N'avoue jamais ce que tu gagnes »,« N'avoue jamais » de Guy Mardel, « Que t'es triste Denise », »,« Que c'est triste Venise » de Charles Aznavour, « Les potins d'abord »,« Les copains d'abord » de Georges Brassens et encore « Vous les hommes »,« Vous les femmes » de Julio Iglesias. Dans le courant des années 50, elle rencontre Jacques Brel et devient sa compagne. En 1954, Brel met un terme à cette histoire d'amour, tout en lui écrivant pourtant « Ne me quitte pas », bien que ce soit lui qui l'ait quitté. Elle poursuit sa carrière en animant des émissions pour la jeunesse et en jouant dans quelques films. Suzanne Gabriello s'éteint à Paris le 9 août 1992.

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1: Au début, j'étais révolté contre tout ce que je détestais, comme la chasse, la corrida, la connerie, la guerre, enfin bon, un tas de trucs. Et ça oblitérait tout ce que j'aimais, quoi. Et maintenant, j'ai plus de temps à perdre, et je ne parle que même dans mes chansons. Les derniers disques que j'ai sortis, c'est, je parle plus de ce que j'aime que de ce que je n'aime pas. J'aime mon jardin. Attends, une journée ne suffit pas, une nuit non plus. Une vie ne suffit pas. J'ai pas peur de mourir, moi. J'ai peur de plus vivre. Parce que je ne verrai plus tout ça. Ça va en perdre, alors.
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0: Je suis plutôt timide. Je crois qu'un acteur ou un chanteur ne peut jamais être autre chose que ce qu'il est. Il est même lui-même à 3000% comme il n'a jamais osé l'être. Dans la vraie vie, comme on dit, on est tout à fait enfin soi-même. 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
2: Né le 24 février 1932 à Paris, est très influencé par son père Raymond Legrand, Michel Legrand étudie au Conservatoire de Paris, où il fait presque toutes les classes en remportant tous les prix. Considérant que le chanteur ne doit pas être nécessairement l'élément prépondérant, il arrange en partant du principe que la voix est un instrument fondu aux autres, que l'orchestre n'est pas uniquement un accompagnateur décoratif ou redondant. Il écrit alors d'innombrables chansons pour d'innombrables artistes, comme Jacqueline François, Henri Salvador ou bien encore Claude Nougaro. Citons parmi ses plus grands succès les Parapluies de Cherbourg et les Demoiselles de Rochefort.
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Michel Legrand compose également d'innombrables musiques de films, comme Yentl en 1984, James Bond dans Jamais plus jamais en 1983, ou bien encore L'été 42 en 1972.

Cet immense compositeur et chef d'orchestre, père de la chanteuse Christiane Legrand, s'éteint le 26 janvier 2019.

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1: Il est 1h. 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
4: Né le 25 octobre 1931 dans le 10e arrondissement de Paris, Annie Girardot suit des études d'infirmière avant de se tourner rapidement vers sa grande passion, la comédie. Elle fréquente le Conservatoire de la Rue Blanche, aujourd'hui rebaptisé École Nationale Supérieure des Arts et Techniques du Théâtre. Après avoir fait quelques apparitions dans des cabarets parisiens, elle est engagée à la Comédie Française. Elle devient l'actrice la plus populaire des années 70, en jouant dans de nombreux films, dont Mourir d'aimer en 71, La Gifle en 74, La Zizanie en 78, ou bien encore En a volé la cuisse à Jupiter en 1980. Grâce à son fabuleux talent, elle remporte à plusieurs reprises le César de la meilleure actrice, comme pour son rôle de mère étouffante dans le film La Pianiste. Parallèlement à la comédie, Annie Girardot enregistre quelques chansons, parmi lesquelles Vivre pour vivre, Ça m'empêche de dormir, Le dernier baiser et Bonhomme. Sa carrière artistique prend peu à peu fin dans le courant des années 2000, en raison de l'apparition de la maladie d'Alzheimer, sa fille déclarant même en 2010 que sa mère ne se souvenait plus d'avoir été actrice. Cette immense comédienne très attachante s'éteint à Paris le 28 février 2011 à l'hôpital Lariboisière.

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0: Mike Brand.

0: Pierre Delanoë.
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3: Nées à Paris, les sœurs Bordeaux passent leur jeunesse en Vendée, où elles apprennent le chant classique et l'opéra comique. Dès la fin de la Seconde Guerre mondiale et sur l'idée d'un impresario, les deux frangines décident de créer un numéro de duettistes. Le succès est immédiat dès leurs premiers essais. Elles côtoient rapidement les plus grands noms de la chanson française que sont Bourvil, Georgette Plana, Suzy Delaire et se produisent dans de nombreux cabarets parisiens. En 1948, les sœurs Bordeaux s'expatrient au Mexique, où elles apprennent les chansons locales du folklore mexicain, puis elles reviennent en France pour y enregistrer les 78 tours, l'Escalier du Paradis, Thé pour deux, Qu'il est doux ou bien encore Dansons mon amour. Les deux sœurs sont très populaires dans le courant des années 50, puisqu'elles participent à de nombreux événements sportifs tels que le Tour de France et les 24 heures du Mans, où elles chantent fréquemment. Cette collaboration très étroite se poursuit jusqu'à la fin des années 50 et à la décision d'Huguette de se destiner à une vie familiale.

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3: Né le 9 novembre 1882 à Fontanil-Cornillon, dans le département de l'Isère, Barre fait partie des comiques troupiers du même genre que Paulin. Il se produit sur scène, portant un uniforme, avec un air jovial, mais niais. Il crée, avec Bidas en 1913, puis Camp Madelon en 1914.

0: Cette chanson ne connaît tout d'abord que peu de succès, mais ayant obtenu l'autorisation de chanter sur le front lors de la Grande Guerre, il décide de l'interpréter à nouveau. Et là, c'est un succès incontestable. Par la suite, il se produit sur scène, principalement aux Folies Bergères, et y interprète aussi bien des chansons que des sketchs avec son ami Henri Laverne, d'où le duo Barre et Laverne. Parallèlement, Barre joue plusieurs rôles au cinéma, comme dans les films Dans la Marine, Le plus beau du régiment et J'arrose mes galons. Il décède le 19 novembre 1953 à Nogent-le-Rotrou.
1: Quand je suis parti avec ma classe pour dire ici fermer 3 ans, mon cousin me dit, il y a le fils Bidas qui va dans le même régiment. Tu devrais faire sa connaissance. J'ai fait comme avait dit le cousin, et depuis que je sers la France,

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1: J'ai connu la xénophobie, on a traité de sale espagnol, on m'a dit va bouffer ton pain dans ton pays. 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
1: En plus de ça, c'est vrai que qu'est-ce qui faisait qu'on me reconnaissait comme un réfugié, c'est-à-dire comme quelqu'un d'ailleurs? 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
5: Né le 3 décembre 1922 à Montréal, Muriel Millard participe en 1938 à l'émission intitulée « Les jeunes talents Catelli » sur les ondes de CKAC, où elle remporte le premier prix. Imitant à la perfection les chanteuses populaires des années 30-40, telles que Lucienne Boyer, Miss Tinguette ou bien encore Joséphine Baker, elle est alors surnommée « la reine de la radio », titre honorifique attribué par le journal Radio Monde. Participant également à de nombreuses revues dans plusieurs cabarets de Montréal, Muriel Millard se distingue en proposant de grands spectacles colorés, agrémentés de paillettes et de danseurs. Parallèlement, elle fait des apparitions à la télévision, comme dans Feu de joie et Porte ouverte. On la surnomme alors Miss Musical. Sa chanson intitulée « Les vieilles maisons » en 1961 rentre au panthéon de la chanson québécoise. À partir de 1969, Muriel Millard se consacre presque entièrement à la peinture, ne réapparaissant qu'épisodiquement sur les scènes canadiennes. Cette artiste multidisciplinaire s'éteint le 30 novembre 2014.

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2: Né le 12 novembre 1936 à Brooklyn, aux États-Unis, Mort Schumann grandit à New York, où il étudie la musique au conservatoire. Compositeur émérite et renommé, il écrit des chansons pour les vedettes du moment, dont Elvis Presley. Lorgnant vers la variété française, il apprécie énormément un certain Jacques Brel et lui rend hommage en 1968 en montant la comédie musicale Jacques Brel is alive and well and living in Paris. Attiré par la France, il décide de quitter l'Amérique pour se rendre à Paris en 1972. Il enregistre immédiatement ses premières chansons en langue française, parmi lesquelles Le Lac Majeur, Brooklyn by the Sea et Chamisha. Le public apprécie cet Américain d'origine polonaise à l'accent anglais très prononcé. Les succès s'enchaînent, Papa Tango Charlie, My Name is Mortimer. À la fin des années 70, Mort Schumann abandonne petit à petit l'interprétation pour se consacrer à la composition, notamment de musique de film. Il meurt le 3 novembre 1991 à Londres des suites d'un cancer du foie.